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2: Bonjour tout le monde, bienvenue. J'espère que vous avez passé un bon petit week-end. Bienvenue dans notre matinale

Bonjour Bruxelles, on est en DAB+, en radio, en télévision également et sur YouTube si vous avez l'envie de nous suivre. Merci pour votre fidélité, je suis ravie de vous accompagner toute cette semaine encore. Fanny Rocher au micro, Nils Kounderat à la console et puis toute l'équipe de la rédaction pour vous partager les informations bruxelles.

0: de Vanessa Lhuillier à 7h50. Le président du CPAS de la ville de Bruxelles reviendra sur les allocations des fauteurs de troubles. Faut-il les diminuer? On en parle ce matin avec lui. Et puis Fabrice Grosfilet reçoit le ministre de l'Intérieur Bernard Quintin à 8h15. Dans quelques minutes, un cordiste nous rejoint. Douglas nous expliquera en quoi consiste ce métier assez insolite, c'est vrai, qui pourrait se substituer aux échafaudages. La météo n'est pas encore printanière. Si vous ouvrez l'œil ce matin, eh bien le ciel est bien plombé, un ciel gris et des températures assez basses, 9 degrés au thermomètre, avec un ressenti d'à peine 6 ou 7 degrés à cause d'un vent assez fort. Il fait frais et des températures qui ne s'élèveront pas au-delà de 15 degrés au centre du pays aujourd'hui. Où que vous soyez, à Bruxelles, à Oudorghem, à Ixelles ou encore à Molenbeek ou ici sur Schaerbeek où nous nous trouvons depuis notre studio de BX1, eh bien sachez que la pluie va copieusement nous arroser encore cet après-midi. Ce matin, il fait plutôt sec, donc ça c'est plutôt une bonne nouvelle. Des éclaircies sont également au programme de la soirée et ça c'est assez sympa finalement de se dire qu'on va terminer la journée avec une jolie luminosité dorée. À vous signaler des travaux à Grand Bigard jusqu'à Woluwe-Saint-Etienne avec déjà des fils qui s'allongent, deux voies de gauche seulement et ces travaux ils démarrent. Aujourd'hui, ils auront lieu jusqu'au 27. Tout de suite, on s'informe. C'est l'actualité internationale avec RFI.
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1: Bonjour à vous, RFI Matin commence tout de suite. Ravi de vous retrouver ce lundi 18 mai 2026. On va revenir très largement sur l'épidémie d'Ebola dans l'est de la RDC. Un cas recensé, on le sait depuis hier, à Goma. Notre invité dans trois quarts d'heure pour en parler, le docteur Jean-Jacques Mouyembe, directeur de l'INRB. Autre invité ce matin sur notre antenne, Agnès Calamar, secrétaire générale d'Amnesty International. C'est une toute petite partie de notre programme. Bonjour Martin Guez.
3: De vous retrouver. Bonjour Andréane, bonjour à toutes et à tous.
1: Ravi de vous retrouver aussi Martin. Vous nous parlez dans votre journal de cette nouvelle visite diplomatique française en Algérie. Paris et Alger soignent leurs relations.
3: À la capitale algérienne, nous débarque aujourd'hui Gérald Darmanin, le ministre français de la Justice, troisième membre du gouvernement en trois mois à se rendre en Algérie. Signe des réchauffements diplomatiques entre les deux pays, une visite express lors de laquelle il sera question du sort de Christophe Glaize, journaliste français incarcéré depuis un an. Il sera question aussi de coopération judiciaire pour lutter notamment contre la DZ Mafia. Gros plan ensuite sur un conflit oublié et une région méconnue, la province du Cabo Delgado située au nord du Mozambique où sévissent les Chebabs depuis 2017. Le conflit avec les forces armées mozambicaines est sanglant. RFI sera en reportage toute cette semaine dans la région où a pu se rendre Gaël Lalex. Nous serons aussi dans ce journal en Espagne avec cette nouvelle défaite électorale pour le Parti Socialiste, en Andalousie cette fois-ci où la droite cherche des alliances. Et puis enfin en football, la Ligue 1 livrée hier son verdict. Un dernier épisode au ralenti qui sourit finalement à Lille et à Auxerre. Les nordistes qui joueront la Ligue des Champions, les bourguignons, sont eux maintenus en première division.
1: Liaison rétablie entre Alger et Paris. Gérald Darmanin arrive aujourd'hui en Algérie.
3: En février, c'était Laurent Nunez, le ministre français de l'Intérieur, qui se rendait dans le pays. La semaine passée, Alice Ruffo, la ministre déléguée aux armées. Et ce lundi, Gérald Darmanin, le ministre de la Justice, poids lourd du gouvernement Lecornu, attendu pour une visite éclair de 24 heures dans la capitale algérienne. Nouveau signe que les relations se réchauffent entre la France et l'Algérie. Gérald Darmanin qui tentera de rétablir les relations judiciaires entre les deux pays. Il évoquera notamment le cas de Christophe Glaize, journaliste français incarcéré depuis plus d'un an. Au cœur des discussions également, la coopération entre les deux pays en termes de lutte contre le crime organisé, avec dans le viseur la DZ Mafia, cartel marseillais aux liens établis avec l'Algérie. Carlotta Morteo.
4: Gérald Darmanin veut des noms et des informations sur plusieurs narcotrafiquants soupçonnés de s'être mis à l'abri en Algérie ou d'y avoir dissimulé des fonds. Dans le viseur notamment, une dizaine de figures importantes de la DZ Mafia, cette organisation criminelle ultra-violente qui défraye la chronique en France avec ses règlements de compte et ses balles perdues. Paris espère obtenir d'Alger ce qu'elle a réussi à mettre en place avec les Émirats Arabes Unis ou le Maroc, des saisies, des confiscations et à terme des extraditions, des partenariats réalisés sous la houlette de Vanessa Perret, procureure chargée de la lutte contre la criminalité organisée qui accompagne la délégation à Alger. Également du déplacement, Pascal Prache, le patron du parquet national financier, deux magistrats de très haut niveau, signe d'une volonté sérieuse de coopérer sur du concret. Depuis près de 2 ans, à cause des tensions diplomatiques, les échanges d'informations sont quasiment au point mort. Dans l'entourage du garde des Sceaux, on met clairement en cause la stratégie de bras de fer menée par Bruno Retailleau lorsqu'il était ministre de l'Intérieur.

0: D'ailleurs, Gérald Darmanin doit donc incarner une autre méthode pour amorcer, dossier par dossier, un possible tournant dans les relations franco-algériennes.
1: Gérald Darmanin qui rencontrera tout à l'heure son homologue algérien, Lotfi Boudjema. A noter que le ministre algérien de l'Intérieur, Saïd Saïoud, doit lui se rendre à Paris dans quelques jours. Il y rencontrera son homologue français, Laurent Nunez.
2: RFI met le cap toute cette semaine sur la province du Cabo Delgado, zone inaccessible du nord du Mozambique.
1: Théâtre de violence peu médiatisé et pour cause, Andréane, la région est interdite d'accès à la presse à cause du conflit latent qui dure depuis 2017. Cette province limitrophe de la Tanzanie est riche en gaz et elle est secouée par l'insurrection des Shebab, groupe terroriste ayant prêté allégeance à l'État islamique. Une guerre oubliée, au bilan très lourd. Au début du mois, encore 5 personnes ont été tuées dans 2 attaques distinctes à Ankouabé et à Macomia. RFI a pu s'y rendre. Les incursions djihadistes sont quasi hebdomadaires et le niveau de violence difficilement descriptible. Reportage de notre envoyé spécial Gaël Lalex.
3: C'est à Mossimboad à Praia, en 2017, que tout a commencé. Un groupe terroriste attaque plusieurs postes de police. Depuis lors, ce port de 30 000 habitants subit régulièrement des incursions. La dernière fois, c'était en septembre. 2 raids, coup sur coup, Omar Soufou se souvient.
4: Le groupe est entré par le quartier Felipe Nyusi. Ils ont décapité 4 personnes et laissé leur tête et leur corps à des endroits différents. Quand ils sont revenus, ils ont fait pareil, maison par maison. Ils tuaient les hommes et laissaient les femmes et les enfants.
3: Durant plusieurs semaines, Mossimboad à Praia est resté isolé aux mains des terroristes. Fatima Alidi était enceinte.
5: Ça a été très dur. J'ai un autre fils de 10 ans. Je ne pouvais pas fuir parce que j'étais enceinte. J'ai sombré dans la dépression. Je souffrais à tel point que je me moquais que ma fille naisse vivante ou morte. Je voulais juste être libre pour m'enfuir.
3: C'est le même climat de terreur qui règne dans les campagnes. Le village de Chouté Jojo, agriculteur de 57 ans, a été ravagé par les Shebab.
6: Les hommes armés m'ont attaché et ont commencé à me frapper. Ils ont pris mon argent, mes chèvres, tous mes biens. Puis ils ont brûlé ma maison. Quand j'ai pu me libérer, j'ai fui vers Palma. Là-bas, j'ai appris que les terroristes avaient enlevé 7 de mes petits-enfants.
3: Selon l'Organisation internationale des migrations, plus de 12 000 personnes ont dû fuir les violences depuis le début du mois de mai. Gaël Lalex, de retour de Mossimboad à Praia, Nairobi, RFI.
1: Médecins sans frontières a de son côté mis en place un programme d'ampleur de santé mentale à l'hôpital de Mossimboad à Praia. Plus de 200 000 personnes ont pu en bénéficier. Notre série de reportages au Cabo Delgado qui est à retrouver sur notre site internet RFI.fr.
2: Inquiétude ce matin à Goma dans l'est de la RDC.
1: Après ce premier cas du nouveau variant d'Ebola détecté dans la capitale du Nord Kivu, capitale aux mains de la FCM-23, il s'agit d'une femme revenue de Bunia en Ituri. Bunia, où s'est rendu hier Samuel Roger Kamba, le ministre congolais de la Santé. L'OMS a hier déclenché une alerte sanitaire internationale. Selon le dernier bilan de l'Agence sanitaire de l'Union africaine, 88 décès vraisemblablement dus au virus ont été enregistrés. Le Rwanda a décidé de fermer partiellement sa frontière avec la RDC. Et puis un Congolais également mort du virus en Ouganda, Kampala, qui a annoncé reporter le pèlerinage annuel du jour des martyrs qui attire des milliers de chrétiens le 3 juin chaque année.
2: Dangereuse escalade selon Abu Dhabi après cette frappe de drone sur une centrale nucléaire.
1: Les Émirats arabes unis qui se donnent le droit de riposter, reste à savoir face à qui le pays a dénoncé cette frappe de drone qui a provoqué un incendie aux abords de la centrale de Baraka sans en attribuer l'origine. Réaction aussi de Riyad, l'Arabie Saoudite dénonce une frappe menaçant la sécurité et la stabilité de la région quand l'Agence internationale de l'énergie atomique fait elle part de sa profonde préoccupation. Si aucun blessé n'est à signaler et que le niveau de radiation est stable, c'est le motif de cette frappe qui interroge, comme nous le dit Emmanuel Galichet, professeur en sciences et technologies nucléaires au CNAM.
7: La question à se poser, c'est est-ce que c'était la centrale de Baraka qui était visée ou est-ce que, comme on l'a déjà vu, notamment avec la centrale de Bouchehr en Iran, est-ce que c'est un éclat d'un drone ou quelque chose ou une autre cible qui était visée ? En Ukraine, la centrale de Zaporijjia a été dans ce genre de situation des dizaines de fois depuis 2022. Il y a eu énormément de bombardements sur le réseau électrique ukrainien qui a fait perdre les alimentations extérieures à la centrale de Zaporijjia. Vraiment de très nombreuses fois, ça fait partie des interdits de la Convention de Genève et son protocole additionnel. Et ça fait partie également des 7 piliers que l'AIEA avait développés lors de la guerre en Ukraine. Un des piliers était évidemment aucune attaque sur une installation nucléaire. Parce que ça peut engendrer effectivement un risque très grand d'accident.
1: Des propos recueillis pour RFI par Elliot Vessier. À noter que l'Arabie

0: Saoudite a annoncé avoir intercepté 3 drones en provenance d'Irak cette nuit. Alors qu'au Liban, des frappes israéliennes ont fait 7 morts ce dimanche, dont un chef du djihad islamique. Israël qui affirme par ailleurs que le Hezbollah a tiré environ 200 missiles sur son territoire durant le week-end. Le conflit au Moyen-Orient et ses conséquences. Au Japon, même à 8000 km, les effets se font ressentir. L'archipel étant très dépendant des produits pétroliers du Golfe. Le blocage du détroit d'Ormuz et la flambée des prix de l'or noir ont perturbé une institution historique. Ce qu'on appelle le Santo, les bains publics, institution désormais en danger, Bruno Duval.
1: Pour chauffer l'eau des bains dans lesquels ses clients se détendent, un Santo utilise en moyenne une centaine de litres de fioul lourd par jour. Mais son prix a cru de plus de 40% depuis la fin février, entraînant un surcoût énergétique mensuel de 120 000 yens, près de 650 euros. Les gérants de ces deux établissements accusent le coût.
2: On en est réduit à ne plus se verser de salaire, sinon on serait dans le rouge. C'est terrible, ce Santo existe depuis 80 ans, mais franchement, une telle situation, on n'avait jamais connu cela.
3: On ne peut pas hausser nos tarifs car ils sont fixés par les autorités qui considèrent que les bains sont un service public essentiel. Mais d'un autre côté, ça devient compliqué à gérer en termes de trésorerie, cet envolé de nos coûts. Sans parler de cette incertitude si angoissante qui pèse sur nos approvisionnements en fioul. Ça, c'est vraiment ce qui m'inquiète le plus.
1: Étant donné la diminution et le vieillissement de la population, on ne dénombre plus que 4000 sentos au Japon, 5 fois moins que dans les années 60. Et les professionnels du secteur alertent, si la guerre s'éternise au Moyen-Orient, d'innombrables exploitants pris à la gorge n'auront d'autre choix que de mettre la clé sous la porte. Le cas échéant, ce sera le crépuscule d'une institution plus que millénaire. Dans l'archipel, en effet, les tout premiers bains publics apparurent au début de l'ère impériale Heian, au 8e siècle. Bruno Duval, Tokyo, RFI.
0: Les conséquences économiques du conflit au Moyen-Orient qui seront également à l'ordre du jour à Paris ce lundi, où se réunissent les ministres de l'économie du G7 avant le sommet des chefs d'État prévu mi-juin à Évian, en France.
4: En Espagne, Martin, le Parti Socialiste essuie une nouvelle défaite dans la plus grande région du pays.
0: À savoir l'Andalousie, aux mains de la gauche pendant 40 ans, mais à droite depuis 2019. Le président régional Juan Manuel Bonilla Moreno et son parti conservateur l'emportent à nouveau avec 53 sièges. Petit problème, Andréane, la majorité absolue est à 55 et place désormais un vrai casse-tête, François Musso.
5: C'est une victoire amère pour le jeune et modéré Juan Manuel Bonilla Moreno. Celui qui était déjà au pouvoir depuis 4 ans a certes emporté le scrutin régional avec brio, mais il n'obtient pas la majorité absolue et il est face à une situation difficile. Il sait d'avance qu'il ne pourra pas gouverner avec les trois formations de gauche. Il se retrouve donc à la merci de Vox, l'extrême droite. Et cela, il n'en veut pas.
6: Jusqu'au bout, je vais tenter. Je vais travailler de toutes mes forces pour gouverner en solitaire. Je ne veux aucun type d'empêchement et de conditionnement de la part de Vox. Je le dis clairement, je n'ai aucun intérêt à gouverner avec Vox.
5: Certes, ce libéral modéré ne veut pas s'allier avec l'extrême droite qui veut lui mettre des bâtons dans les roues, le forcer à appliquer la préférence nationale contre les immigrés, le forcer aussi à refuser les aides pour les étrangers. Mais la réalité est que comme il est désormais minoritaire, il ne va plus pouvoir gouverner comme il le faisait jusqu'alors. François Musso, Madrid RFI.
4: Enfin, en football, la course de petits chevaux a tourné à la course d'escargots en Ligue 1.
0: Une dernière journée au petit trot pour le PSG qui a célébré son titre en laissant filer face à son voisin du PFC, défaite 2-1. La course à la Ligue des Champions s'est aussi faite au ralenti. Lille, Lyon et Rennes devaient tous gagner pour confirmer ou pour espérer. Résultat des courses, ils ont tous perdu, Cédric de Oliveira.
7: Ils étaient 3 candidats au podium et ils se sont tous inclinés. La défaite la plus surprenante est pour le LOSC, battu par Auxerre 2-0 à domicile. Mais ce sont bien les nordistes qui iront en Ligue des Champions. Car de son côté, Lyon a lourdement chuté face à Lens 4-0 et termine 4e. Le capitaine Corentin Tolisso s'en contente.
8: Grosse déception. On a fait un non-match. Il y a cette satisfaction d'être quand même 4e. Et d'avoir la possibilité d'aller en Ligue des Champions en jouant ses tours préliminaires.
7: Si Lyon devra passer par le tour préliminaire, Rennes, autre prétendant, c'est lui complètement manqué à Marseille. Défaite 3-1 qui permet à l'OM de dépasser les Bretons au classement. 5e, les Phocéens joueront en Ligue Europa la saison prochaine. Un scénario frustrant pour Mehdi Benatia, le directeur sportif du club.
9: Disons qu'on a essayé de finir sur une bonne note. Ça vaut ce que ça vaut, mais c'est quand même une qualification en Europa League. Donc bien sûr, les ambitions étaient autres. Tu finis à 2 points du podium et ça te laisse quand même pas mal de regrets.
7: Dernier suspense aussi dans le bas du classement. Vainqueur à Lille, au Auxerre s'est donc maintenu en chipant la 15e place à Nice, tenu en échec par Metz 0-0 dans une ambiance délétère. Le terrain a été envahi après le coup de sifflet final par des supporters mécontents de cette place de barragiste. Même scène de chaos

0: à Nantes opposé à Toulouse, ce qui a conduit à l'interruption définitive du match.
1: Allez, on laisse le petit trot, on part au grand galop pour la matinale avec Antoine Mélard.
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3: Retour dans notre studio bruxellois de BX1. Nous sommes ici le long du boulevard Reyers. Bienvenue si vous nous rejoignez. On prend le petit déjeuner ensemble. Nous sommes le lundi 18 mai. Et il est 7h13.
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3: Et il est vrai que si vous ouvrez l'œil ou vous ouvrez vos tentures, le ciel est bien, bien chargé ce matin. La météo n'est vraiment pas encore printanière en ce lundi. Le temps restera d'ailleurs instable avec de nouvelles averses parfois orageuses et même localement accompagnées de grésils sont au programme de ce lundi. 9 degrés au thermomètre avec un ressenti de 7 degrés. Et oui, c'est pas beaucoup. Il fait frais ce matin. Prévoyez quand même une petite laine, surtout si vous prenez le vélo. Hein. Soyez bien couverts. Les températures ne s'élèveront pas au-delà de 15 degrés au centre du pays aujourd'hui. Où que vous soyez d'ailleurs à Bruxelles, eh bien, la pluie va nous arroser donc cet après-midi aux environs de 15-16 heures. Et puis des éclaircies par contre sont quand même prévues en début de soirée. Ça c'est plutôt une bonne nouvelle. Ça nous donnera une impression de luminosité en soirée. Sur votre mobilité, qu'est-ce qu'on a à signaler à 7h14 ce matin? Eh bien déjà des embarras de circulation, notamment du côté du tunnel Loye. Nous sommes à l'arrêt complet actuellement vers le centre de la capitale. Il y a également des embouteillages importants sur la rue de la Loye avec une vitesse moyenne de 6 km/h et un temps de trajet ralenti de 3 minutes ce matin, donc de nouveau vers le centre de la capitale. Pour le reste, sur la petite ceinture, c'est encore assez fluide et notamment dans le tunnel à Nicordi où généralement il y a pas mal de soucis de circulation. À vous signaler aussi des problèmes sur l'avenue Charles Quint à Gansoren avec une vitesse moyenne de 7 km/h et un temps de trajet rallongé de 6 minutes pour entrer vers la capitale et donc pour vous diriger vers la basilique de Kuckelberg. Voilà donc pour votre mobilité. Il est 7h15.
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3: Les vols, les extorsions ainsi que les affaires de stupéfiants sont légion dans les gares du pays et constituent une véritable plaie si l'on en croit les chiffres dévoilés par le ministre de l'Intérieur Bernard Quintin. La gare du Midi est en tête du classement. Le ministre qui par ailleurs demande à la Flandre, actionnaire principal, de consentir à des investissements à Brussels Airport. Environ 80 personnes se sont rassemblées hier en fin d'après-midi à Watermael-Boisfort à l'appel des amis du champ des Cailles malgré le déluge qui s'est abattu sur Bruxelles à cette heure-là, et ce pour dénoncer le projet de construction de logements sur ce terrain agricole urbain. La CSC Enseignement appelle ses affiliés à se mettre en grève à partir d'aujourd'hui, 18 mai, et jusqu'au 27 mai. Les écoles pourraient être perturbées toute la semaine, mais le syndicat assure ne pas vouloir les bloquer totalement. La fête du sacrifice sera célébrée cette année le mercredi 27 mai, selon la décision du Conseil des théologiens. L'Aïd al-Adha, ou fête du sacrifice, c'est la fête religieuse la plus importante de l'islam. Environ 12 000 personnes ont manifesté hier après-midi dans les rues de Bruxelles à l'appel d'une large coalition d'organisations pro-palestiniennes, syndicales et associatives pour dénoncer la guerre à Gaza. Et puis beaucoup de foot ce week-end. Le club de Bruges l'a emporté face à l'Union Saint-Gillois 5-0 hier dans le choc de la 8e journée des Champions Playoffs de la Pro League. Les Brugeois comptent désormais 4 unités d'avance en tête du championnat et peuvent être champion dès ce jeudi à 20h30 en cas de victoire à Malines. Et plus tôt dans l'après-midi, le Sporting d'Anderlecht a partagé l'enjeu face à Malines 2-2 grâce à un but égalisateur dans le temps additionnel. Les Bruxellois conservent la 4e place avec 2 points d'avance sur leur adversaire du jour et sur la Gantoise. Et puis il y avait du hockey aussi au programme ce week-end et hier, un an après avoir quitté la division d'honneur, le Dering retrouve déjà l'élite du hockey belge, assuré de la montée après avoir écarté le Victory en 2 demi-finale. Les joueurs emmenés par un John Domen, joueur-entraîneur à 38 ans, peuvent parachever cette saison déjà magnifique avec le titre en finale face à Namur les 23 et 24 mai prochains. Voilà pour les titres, notamment locaux bruxellois qui seront développés dans le journal de Marie Charette à 8h. Et on poursuit en musique avec Puggy, For a Minute. Bienvenue chez nous.

0: Fuggy qui vient de sortir le 10 avril dernier, hein, un premier EP inconnu, composé de 5 titres avec cet univers pop qu'on adore et qui est propre à ce groupe belge qu'on aime dans la playlist de BX. Hein. Il est 7h20.
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0: Et comme chaque matin, on aime feuilleter vos quotidiens. Beaucoup de foot pour les unes, justement, de ces journaux. L'Union sombre à Bruges, 5-0. Et voit le titre s'éloigner, nous dit la capitale. Bruges en route vers le titre. L'Union explose, nous propose l'ADH. Et pour le soir, Bruges humilie l'Union et file vers le titre. Le soir qui revient sur la prison de Haren, de 54 à 254 matelas au sol en 6 mois. Le directeur quitte ses fonctions. En page 3, on peut y lire les propos du directeur à la RTBF. On m'a demandé d'ouvrir ici une prison aussi humaine que possible, où il y avait une réelle possibilité de travailler à la réinsertion des détenus. Or, je me retrouve à diriger une boîte à sardines. On a changé le bail en cours de route. J'en tire la conclusion. C'est non, nous dit-il. La capitale revient, elle, sur un événement de ce week-end à Kuckelberg, en page 2. L'après-midi, Discovery Kids Plus, présenté comme une journée familiale visant à rapprocher les jeunes et les policiers. À quelques jours du premier anniversaire de la mort de Fabiane, ce garçon de 11 ans mortellement percuté par un véhicule de police au parc Elisabeth. À l'extérieur du parc, donc, une dizaine de manifestants, des riverains et des proches de la famille, ont dénoncé cette opération de communication jugée déplacée dans le contexte actuel. Le bourgmestre, la bourgmestre de Kuckelberg a réagi et assure comprendre l'émotion suscitée par cette journée. Je respecte la douleur, mais je regrette cette situation, explique-t-elle, tout en affirmant que l'objectif n'est pas de nier le drame du 2 juin 2025, mais bien de continuer à créer du dialogue entre les jeunes et les policiers. La Libre Belgique a choisi de ne pas céder à l'engouement pour le championnat sportif et se tourne plutôt vers le ciel, ou plutôt vers l'aéroport de Bruxelles, avec une déclaration de Bernard Quintin. On y lit sur les pages 16 et 17. Bruxelles Airport a fait la une de l'actualité ces dernières semaines pour de mauvaises raisons. En cause, eh bien, ces files qui se sont accumulées devant les contrôles à la frontière. Le patron de l'aéroport national, Arnaud Feist, n'a pas mâché ses mots. Il craint le chaos cet été si davantage de policiers ne sont pas engagés en urgence. Cela fait pourtant plusieurs années qu'on prévient qu'on va droit dans le mur. De quoi agacer Bernard Quintin? On dirait que les files sont apparues, dit-il, le 3 février 2025, le jour où je suis rentré en fonction, ironise-t-il. Je suis d'accord sur le constat, ces files doivent cesser.

0: financer. Selon lui, le problème n'est pas budgétaire. On a assez d'argent pour engager des agents, mais il faut que les personnes aient envie d'exercer ce métier et plus important encore, qu'elles restent dans la police, nous dit le ministre de l'Intérieur. Il pointe aussi la Flandre, devenue récemment l'actionnaire principal de l'aéroport national. La Flandre doit aussi prendre ses responsabilités. Il faut cesser ces petits jeux politiques qui nuisent à l'image du pays et ne vont pas résoudre les problèmes. Si on ne travaille pas ensemble, cela ne marchera pas, nous dit Bernard Quintin. Bref, l'été sera chaud.
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0: Et bienvenue si vous nous rejoignez à 7h25. Une interdiction de fumer sur les terrasses des cafés et des restaurants et même l'obligation de se tenir à au moins 10 mètres pour allumer une cigarette. C'est l'une des dispositions qui pourrait entrer en vigueur au 1er janvier de l'année prochaine. La mesure fait partie du plan Génération sans tabac défendu par le ministre de la Santé, Frank Vandenbroek. Une mesure qui rencontre l'hostilité du secteur Horeca. Mathieu Léonard, président de la Fédération Horeca Bruxelles, et Martial Baudot, tabacologue, en débattaient vendredi soir. C'était sur le plateau de Bonsoir Bruxelles.
11: Bien sûr que dans nos propres établissements, on fait en sorte qu'il y ait du vivre ensemble et que chacun se respecte. Mais là, ici, on va devoir dire à quelqu'un, pas à 5 mètres, à 10 mètres, s'il vous plaît. Enfin, franchement, je vais être très honnête avec vous. Mais alors, mais pas une seule seconde, j'avais demandé ça à un de mes clients. Généralement, faut fiche la paix à tout le monde, quoi.
12: Alors, l'objectif, quand même, de toutes ces mesures, c'est d'atteindre une génération sans tabac d'ici 2040, mais c'est surtout de dissuader les jeunes. Martial Baudot, est-ce que vous savez aujourd'hui combien de jeunes fument, plus ou moins, et à partir de quel âge ? À partir de quel âge un jeune est tenté par la cigarette ?
13: Alors, maintenant, vous parlez du mot cigarette.
12: Du tabac, si de la nicotine.
13: On appelle ça les nouveaux produits du tabac, hein, les nouveaux produits du tabac qui, depuis quelques années, performent. La cigarette est à bout de souffle, elle s'estompe. Malheureusement, elle est relayée par, et là, il y a un énorme paradoxe, par, entre autres, la fameuse puff, hein, je ne sais pas si vous la connaissez, c'est ce qu'on appelle la cigarette électronique jetable, qui est interdite à la vente, hein, depuis 2025, c'est elle qui performe. Dans les 11-20 ans, c'est le produit le plus consommé. Et donc, on a tous les adultes ou les personnes un peu plus âgées qui, elles, lâchent et laissent tomber la cigarette. Et c'est la prévalence de la consommation du tabac au sens nouveau produit du tabac est reprise en main par les nouveaux. Et c'est en ça que ce sont aussi des mesures pour qu'on dénormalise et on débanalise l'action de fumer associée à toute une série de moments et de lieux bien spécifiques pour que... Ça rejoint le début de notre de l'émission où est-ce qu'on va enfin arriver à un univers où un jeune de 12 ans ne va pas être sans cesse avec une exposition d'un comportement tabagique qui, et on le sait, les jeunes reproduisent des schémas qu'ils voient et voilà, l'être humain est ainsi.
11: Si je peux juste me permettre, dans nos établissements Horeca, que ce soit des restaurants ou des cafés ou des boîtes de nuit, on n'a pas des jeunes de 12 ans, on n'a pas des jeunes de 15 ans, on a des adultes qui viennent consommer, payer leur addition et y intégrer tout ce qu'ils souhaitent durant leur repas. Je veux dire, on ne s'adresse pas aux enfants. Notre métier, c'est pas ça. Notre métier, c'est bien sûr que les enfants sont les bienvenus, mais en

0: En général, les enfants, à 20h30, 21h, ils ont quitté la salle de restaurant et ils vont ailleurs. Donc, je veux dire, le monde de la nuit, c'est autre chose dont il faut parler. On va interdire des fumoirs dans les clubs qui sont dans une situation mais dramatique, sont exsangues tellement il y a une série de réglementations qui leur tombent sur la tête. Et on va leur demander maintenant d'interdire. Ils ont investi des 1000 et des 100 pour pouvoir permettre une ventilation en intérieur. Et on va dire aujourd'hui, non, finis les fumoirs. Et qu'est-ce qu'ils vont faire, les clients? Ils vont descendre du club à 3h du matin, fumer une cigarette sur le trottoir. Ça va amener des nuits, toute une série de nuisances, des risques de sécurité. Enfin, et qu'est-ce qu'on nous répond à ça? Ah ben non, ben alors une fois que vous rentrez dans le club, vous ne pouvez plus en sortir. Si vous en sortez, ben c'est fini, vous ne rentrez plus, quoi.
1: Voilà donc pour cet extrait de Bonsoir Bruxelles. C'est tous les soirs du lundi au vendredi de 18h20 à 19h, en compagnie bien entendu de Fabrice Grefilet. Notre invité nous a déjà rejoint dans ce studio, c'est Douglas Closset. Bonjour.
2: Bonjour.
1: On va découvrir avec vous votre métier. Vous êtes cordiste. Ça fait rêver, cordiste. On a l'impression que vous êtes, un alpiniste urbain. C'est un peu comme ça. On va en discuter avec vous puisque c'est votre métier. Vous avez fondé Les Suspendus. Et Vanessa Lhuillier est avec nous également ce matin, comme tous les matins. Ça va,
3: bonjour,
1: Vanessa?
3: Bonjour, famille. Bonjour à toutes et à tous.
1: De bonne humeur ce matin.
3: Mouillant. On verra ça en fin d'émission. Je fais un petit peu de teaser.
1: Allez, en attendant, on va rappeler les titres qui seront développés dans le journal de 8h, journal présenté par Marie Charette.
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1: Et on ira du côté de Kuckelberg, où hier une rencontre entre la police et les enfants a choqué.
3: Oui, effectivement, il s'agissait d'une campagne de sensibilisation et de rencontre avec les enfants dans le parc Victoria. Seulement, à l'approche des 1 an de la mort du petit Fabian, renversé par une voiture de police, eh bien, la famille et ses proches ont été indignés par un tel événement. Nous verrons cela donc avec Camille Tanguin.
1: Et puis on fera le point aussi sur le championnat de Belgique de foot. C'est difficile de passer à côté.
3: Et effectivement, avec une grosse claque pour l'Union Saint-Gilloise qui affrontait le club de Bruges. Les Bruxellois ont perdu 5-0 et voient donc par la même occasion le titre de champion de Belgique s'éloigner. Valentine Relus nous racontera tout cela.
1: Et donc ces titres qui seront développés dans le journal de 8h, journal présenté par Marie Charette. Bienvenue, il est 7h31 presque.
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1: Alors moi je suis ravie d'accueillir Douglas Closset, cordiste et fondateur des Suspendus. Bonjour.
2: Bonjour.
1: Merci
2: bonjour.
1: De venir tôt ce matin comme ça pour nous parler de votre métier. Je lisais un petit peu en quoi ça consistait votre métier, vous allez nous l'expliquer évidemment. Je lisais aussi que c'était un métier que l'on appelait alpiniste urbain. C'est comme ça qu'on dit aussi ?
2: Oui, on peut dire alpiniste du bâtiment également. Mm-hmm. Mais pourquoi alpiniste ? Simplement parce qu'on s'amuse à descendre en rappel le long des façades d'immeubles. Donc le côté alpiniste, évidemment.
1: Mm-hmm. Alors c'est un métier, évidemment, on l'a compris, qui nous emmène en hauteur. Quelque part, on voit dans Bruxelles tous ces échafaudages pour les travaux des façades. Mais vous, finalement, vous palliez. Vous êtes là, vous n'avez pas besoin d'échafaudage. Vous êtes là et vous procédez à tous ces travaux de maçonnerie, notamment en ce qui vous concerne.
2: Oui, comme je vous le disais tout à l'heure, hors studio, oui, j'ai une formation de maçon à la base, donc j'ai vraiment appris de l'expérience avec des vieux amis. Et puis au fur et à mesure du temps, je me suis rendu compte qu'il y avait la possibilité de descendre en rappel sur corde le long des façades pour faire les réparations. Donc on n'est pas là pour remplacer les échafaudages non plus, c'est simplement qu'il y a certaines zones qui ne sont pas du tout accessibles. Et donc c'est là que les cordistes interviennent.
1: C'est ça. Alors c'est un métier évidemment étonnant et un peu insolite. Moi personnellement, je n'en avais jamais entendu parler. Je pensais que c'était plutôt les gens qui faisaient les graffitis, qui descendaient en rappel. Vous en faites ?
2: Nous non, mais ça nous est déjà arrivé d'assister les personnes qui ont ces compétences.
1: En effet, c'est comme ça que évidemment on pense aux cordistes. Qu'est-ce qui fait qu'un jour on se dit moi je vais faire ce métier de cordiste parce que vous aimez le vide, parce que c'est déjà quelque chose auquel vous êtes sensibilisé à la base, ou bien c'est un peu le hasard de la vie ?
2: J'ai envie de dire que c'est un peu le hasard de la vie, parce que donc, j'étais en train d'évoluer dans le monde de la maçonnerie en commençant tout au début, et je suis aussi un passionné de grimpe, donc tout ce qui est escalade et alpinisme, et je ne connaissais pas du tout le métier de cordiste. Et un jour, dans une salle d'escalade, on m'a dit « Tiens, est-ce que ça t'intéresserait de faire de la maçonnerie sur corde ?» Je me suis dit, bah, oui, pourquoi pas. Ouais. Ça me semblait assez fou, mais pourquoi pas. Et donc, bah, voilà, c'est une personne qui m'a fait découvrir le métier comme ça. Et je me suis dit, mais il faut absolument que je fasse quelque chose de ce métier.
1: Alors, j'imagine qu'on ne fait pas ça comme ça en un clin d'œil. Il faut une formation, il faut, j'imagine, des titres, un diplôme.
2: Oui, exactement. Donc, en fait, nous avons l'obligation de passer par des formations qui sont réglementées. Il y a, par exemple, le modèle IRATA, qui est le plus connu.

0: manière internationale. Et donc, ce sont trois niveaux de complexité technique, avec le niveau 1 qui est le technique de base, monter, descendre, passer d'une corde à l'autre, ce genre de choses. Avec le niveau 2 où ça devient un peu plus complexe, et le niveau 3 où on est vraiment dans le cadre d'une supervision de chantier. Voilà, c'est vraiment pour la garder simple. Mais l'idée, c'est de... Voilà, on évolue en fait tout au long de ces formations, au fur et à mesure de la carrière, et puis à un moment, on atteint assez de compétences pour gérer l'entreprise, avoir confiance et travailler en toute sécurité. C'est vraiment le plus important.
1: Ce qui est votre cas, Douglas.
0: C'est pour ça
1: que vous avez lancé cette entreprise. En fait.
0: Oui, c'est ça. Donc j'ai passé les formations de base et puis je me suis mis comme sous-traitant dans beaucoup d'entreprises différentes, savoir un petit peu qui étaient les gros acteurs en Belgique, même en France ou au Luxembourg. Et voilà, ça a été une super expérience pour moi. Certains m'ont fait confiance et à un moment, je me suis dit, je vais le faire pour moi.
2: Ça veut vraiment dire qu'il y a des techniques aussi différentes par rapport à un alpiniste classique, quelqu'un qui pratique l'escalade. C'est très différent.
0: Oui, alors généralement en escalade on va descendre simplement sur une corde, je veux dire en salle, ce sont des choses qui se font beaucoup. Certains vont travailler avec deux cordes quand ils sont dans des falaises et des choses comme ça, mais on n'utilise pas du tout le même matériel, pas les mêmes cordes non plus. On a des cordes beaucoup plus épaisses dans le cadre du travail, qu'on appelle semi-statiques, simplement parce qu'elles ne sont pas élastiques. Et donc elles sont vraiment là pour être positionnées à un endroit de travail et y rester plus longtemps.
2: Et où est-ce que vous rangez tous les outils en fait dont vous avez besoin? Parce que ça aussi, on se dit, l'échafaudage, il est aussi utile parce que c'est une plateforme où on peut poser les choses dessus. Là, si vous êtes tout seul, vous mettez tout au baudrier, comment ça se passe?
0: Exactement. Donc en fait, sur notre baudrier, on a ce qu'on appelle des petits carry tools qui sont en fait des porte-outils, littéralement en français. Et en fait, on vient mousquetonner le tout à nous. Et donc tout est attaché en permanence, en fait, que ce soit la visseuse, peu importe l'outil, tout est attaché.
1: J'imagine qu'il faut une bonne condition physique pour faire ce métier.
0: C'est
1: quand même très sportif en même temps.
0: Oui, c'est assez conseillé. On est toujours, on n'y pense pas trop quand on est cordiste et qu'on y est tous les jours, mais on est toujours gainé en fait dans notre baudrier. Donc ça nous permet quand même de garder une bonne ligne. C'est pas mal.
1: C'est pas mal. Bah oui, en effet, vous joignez les deux talents. Finalement.
2: Et pas avoir le vertige surtout, je pense que
1: oui.
2: ça me semble indispensable.
0: Oui, ça aide effectivement, mais par contre dans mes collègues, je pense à un notamment qui se reconnaîtra s'il m'entend, qui a commencé le métier en ayant justement le vertige, mais au fur et à mesure du temps, il a commencé vraiment à s'habituer. On commence vraiment à prendre l'habitude du matériel, on fait confiance au matériel et surtout aux techniques de sécurité. On ne se lance pas comme ça au bout de la corde sans réfléchir. Tout est vraiment calculé plusieurs fois. On travaille toujours à deux, il y a toujours un double check qui se fait. Oui. Et les méthodologies qu'on apprend sont vraiment ultra safe, en fait.
1: Est-ce qu'il y a des écoles pour se former ici en Belgique?
0: Alors ici en Belgique, je pense à deux qui me viennent tout de suite. Là où j'ai passé ma première formation, qui est la formation Neve du côté de Andenne. C'est vraiment une super formation. Ça reste, je vais dire, dans un cadre national, parce que voilà, tout le monde connaît un peu les formateurs et ça fonctionne très bien comme ça. Ils sont très, très qualifiés. Il y a la formation IRATA, donc on peut passer au CRI du côté de Malines, qui est reconnue de manière internationale. Et le SPRAT également du côté de Namur.
1: Donc, si les téléspectateurs, les auditeurs qui nous écoutent en ce moment se disent « Tiens, c'est un métier que je ne connaissais pas, j'aimerais pouvoir me former. » L'idéal, c'est d'aller directement s'inscrire dans ce genre d'école ou il vaut mieux passer d'abord par un test ou peut-être vous rencontrer. Je ne sais pas si vous accueillez encore des professionnels ou des futurs professionnels.
0: Ça peut arriver. Donc, on est toujours à la recherche de personnes qui ont des compétences vraiment d'experts dans le cadre du bâtiment.
1: Oui, c'est ça.
0: Donc, par exemple,
1: ça, c'est la base.
0: Ça, c'est vraiment la base. En tout cas, de mon côté, oui. Ouais. Quand j'ai découvert le métier de cordiste, je me suis rendu compte que les gens n'avaient pas forcément beaucoup d'expérience dans le cadre du bâtiment. On parlait beaucoup des cordistes dans le lavage de vitres, par exemple, donc ils n'avaient pas forcément des compétences dans le cadre de la maçonnerie ou alors d'électricien. Et moi, c'est ce qui a fait toute la différence, c'est que je me suis dit, je vais m'entourer de professionnels qui ont des compétences différentes des miennes pour pouvoir faire en sorte de proposer toutes ces compétences aux clients et de les amener à l'endroit ciblé.
1: C'est ça. Et vous êtes une équipe d'à peu près 30 personnes, c'est ça?
0: On peut monter jusqu'à 30 personnes. On n'est pas 30 personnes tous les jours. Je dirais qu'on est entre 12 et 15 tous les jours pour l'instant.
1: D'accord. Vous avez créé cette société Les Suspendus en 2022, si je ne me trompe
0: pas.
1: Donc ça fait à peu près 4 ans.
0: Exactement.
1: Est-ce que vous voyez une évolution ou une connaissance plus présente de votre métier, en fait? Parce que ici, à Bruxelles, il y a beaucoup de bâtiments. Je ne sais pas si vous êtes basé sur Bruxelles.
0: Je crois qu'à la base,
1: vous êtes cynacien, non?
0: À la base, je suis cynacien, oui. Mais je me suis installé à Bruxelles il y a quelques années.
1: Et donc, j'imagine que de plus en plus, on fait appel à vous, ici.
0: Oui, vraiment, les demandes commencent à se populariser

0: Un peu, donc les gens commencent à savoir qu'on existe, ce qui est une excellente chose, et ça fait partie d'ailleurs des raisons pour lesquelles j'ai profité de cette opportunité pour venir vous parler du métier. Donc les demandes croissent et c'est assez chouette.
1: Vous avez déjà grimpé sur quel bâtiment à Bruxelles, par exemple ?
0: Principalement la Bourse, qui est très connue. Je suis allé sur l'Hôtel de Ville également. Dans le cadre d'une sous-traitance, j'ai pu aller sur l'Atomium, qui était vraiment une super opportunité.
1: Ah, wow.
0: Donc voilà, ça fait partie des grands bâtiments qu'on a eu la possibilité de faire. Maintenant, voilà, parfois, on est juste au bon endroit au bon moment et c'est la bonne personne qui nous pose la question. Donc on dit oui tout de suite, quoi.
1: Ouais.
2: Quel est l'avantage pour justement un propriétaire de bâtiment du cordiste par rapport à une société plus classique qui va utiliser un échafaudage ou une plateforme ?
0: À nouveau, tout va dépendre en fait de l'endroit des travaux à réaliser. Donc, par exemple, on travaille très régulièrement à l'arrière sur les façades arrière des bâtiments. Vous savez qu'à Bruxelles, eh bien, ce sont souvent des pâtés de maisons comme ça, avec tous des jardins, pas forcément partagés, mais il y a tous les jardins à l'arrière et donc pas forcément d'accès facile aux façades arrière, avec des vérandas, des toits en roofing qui sont malheureusement pas forcément assez résistants pour maintenir un échafaudage. Et donc, c'est très utile pour les propriétaires de nous téléphoner à ce moment-là et qu'on puisse accéder en fait facilement à toutes ces zones dites inaccessibles.
1: C'est ça. Est-ce que c'est plus rapide votre travail du coup parce que vous êtes sur cette corde et que vous n'avez peut-être pas...
0: Du coup, on n'a pas le montage et le démontage de l'échafaudage, ce qui est très bien. Mm-hmm. Donc, je pense que financièrement, les propriétaires peuvent s'y retrouver parce qu'il y a de la main-d'œuvre en moins. Mmh. Maintenant, le prix d'un cordiste au niveau de la main-d'œuvre coûte plus cher qu'un ouvrier conventionnel, simplement pour la prise de risque, le matériel utilisé, etc.
1: C'est ça, parce que ça reste un métier à risque. Est-ce qu'on considère que c'est un métier à risque ?
0: J'ai envie de dire pas plus que quelqu'un qui travaille sur une échelle. Et encore, en tant que cordiste qui travaille avec des procédures de sécurité, je me sens beaucoup plus safe sur corde que sur une échelle. Donc,
2: vous êtes assuré, parce que sur une échelle, on peut toujours déraper.
0: Oui. Sur un échafaudage aussi, en fait, je veux dire. Donc, on a quand même la chance d'avoir des protocoles qui sont très stricts. Et à partir du moment où ils sont respectés, moi, je me sens vraiment en sécurité quand je travaille.
1: Est-ce que le fait que vous soyez si proche, finalement, du bâtiment, de cette façade, ça vous permet de découvrir peut-être des anomalies ou des problèmes qu'on ne découvrirait pas si vous n'étiez pas sur cette corde ?
0: On me fait souvent la réflexion en me disant « Tiens, oui, mais il y a les drones qui vont bientôt vous remplacer pour les inspections. » Mais je trouve qu'on n'y est pas encore, simplement parce que quand on a une personne experte du bâtiment qui arrive sur un lieu d'intervention, on ne regarde pas du tout le bâtiment de la même manière. On peut toucher, on peut sentir. Ouais. Donc ça fait toute la différence pour moi. Et on ne sera pas encore remplacé par une IA. Donc ça, je sais qu'on est bon pour les prochaines années. Mais il est clair que quand on est sur place, là, ça arrive très souvent qu'on nous dise « Ah oui, au fait, tant que vous êtes là. » Donc voilà, ça fait vraiment partie du quotidien.
1: Je voudrais juste revenir, parce qu'il nous reste une petite minute ensemble, sur par exemple le bâtiment de la Bourse sur lequel vous avez travaillé. Quel type de travail vous avez effectué ?
0: Alors ici, c'était pour mettre en place des bâches publicitaires.
1: Ah oui.
0: Donc il y a le rooftop, pour ceux qui connaissent. Et c'était la mise en place de bâches publicitaires pour tous les événements qui étaient liés à cet endroit.
1: Donc finalement, votre travail, il est très très varié. En fin de compte.
0: Tout à fait. En fait, je veux dire, nous, on arrive avec une expertise du bâtiment, mais au fur et à mesure du temps, on nous a demandé différentes choses. Et donc, je me suis entouré de personnes différentes, avec des compétences différentes aussi. Et donc, je veux dire, ce sont les clients qui arrivent avec leur folie, parfois, et on découvre, même nous, des nouvelles choses à faire.
1: Ah, mais c'est très bien. Donc Les Suspendus, c'est le nom de votre entreprise que vous avez lancée il y a quelques années, en 2022, si je ne me trompe pas. Vous êtes une trentaine de personnes environ, tous métiers confondus. On peut faire appel à vous. Où est-ce qu'on peut vous retrouver ? On tape Les Suspendus.
0: Oui, si vous mettez Les Suspendus sur Google ou sur les réseaux sociaux, c'est assez trouvable, je pense. Et en tout cas, j'ai travaillé pour. Toutes les personnes intéressées, n'hésitez pas.
1: Et ça nous a permis de découvrir le métier de cordiste, qui date des années 60, semble-t-il. C'était sur les toits de Paris.
0: Alors, c'est là que ça s'est vraiment popularisé. Ça vient d'avant encore.
2: Au niveau des zincs.
0: Oui, par exemple. Et puis alors, quand on montait sur les clochers, ça a un petit peu migré vers le milieu industriel dans le nord de la France, parce qu'on descend aussi à l'intérieur des silos et des choses comme ça. Donc, rien à voir avec le bâtiment. Donc, comme vous le disiez, c'est assez large comme éventail de possibilités. Et c'est ce qui rend la chose très intéressante.
1: Allez, un métier insolite qu'on a découvert grâce à vous, du glace closé, des suspendus. Merci à vous, en tout cas, d'être passé par chez nous ce matin. On poursuit en musique avec Solace et Sorry.

0: C'est joli ça, pour se réveiller le matin à 7h45, vous êtes peut-être en train de prendre le petit déjeuner, vous vous apprêtez à partir, à prendre le vélo. Il ne fait pas très très beau aujourd'hui, couvrez-vous en tout cas parce qu'il fait un peu frais. C'était Sorry Solace.
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0: La CSC Enseignement appelle ses affiliés à se mettre en grève à partir d'aujourd'hui jusqu'au 27 mai. Les écoles pourraient donc être perturbées, mais le syndicat assure ne pas vouloir les bloquer totalement.
2: Environ 12 000 personnes ont manifesté hier après-midi dans les rues de Bruxelles à l'appel d'une large coalition d'organisations pro-palestiniennes, syndicales et associatives pour dénoncer la guerre à Gaza. La fête du sacrifice sera célébrée cette année le mercredi 27 mai. Selon la décision du Conseil des théologiens, l'Aïd al-Adha ou fête du sacrifice est la fête religieuse la plus importante de l'islam.
0: Et puis il y avait du foot ce week-end et hier le club de Bruges l'a emporté face à l'Union Saint-Gilloise 5-0 dans ce choc de la 8e journée des Champions Playoffs de la Pro League. Des Brugeois qui comptent donc 4 unités d'avance en tête du championnat et qui peuvent être champions dès ce jeudi à 20h30 en cas de victoire à Malines. Et plus tôt dans l'après-midi, c'est le Sporting d'Anderlecht qui a partagé l'enjeu face à Malines justement 2-2 grâce à un but égalisateur dans le temps additionnel. Les Bruxellois conservent la 4e place avec 2 points d'avance sur leur adversaire du jour et sur la Gantoise.
2: Et en hockey, un an après avoir quitté la division d'honneur, le Dering retrouve déjà l'élite du hockey belge, assuré de la montée après avoir écarté le Victory en demi-finale. Les joueurs emmenés par un John Domen, joueur-entraîneur à 38 ans, eh bien peuvent parachever cette saison déjà magnifique avec le titre en finale face à Namur les 23 et 24 mai prochains.
0: Voilà certains de ces titres qui seront développés dans le journal de 8h de Marie Charette. Il est 7h47.
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0: Ed Banger, le mythique label français de musique électronique, annonce l'organisation fin mai d'un open air à la Gare du Nord.
2: Emmaël Arnoldissen, Bruxelles semble en tout cas attirer de plus en plus d'artistes de renom pour ces événements en plein air.
3: Le label Ed Bangers, c'est un symbole de la French Touch des années 2000. Un son plus gras, plus saturé qu'auparavant et très énergique. C'est aussi une esthétique singulière qui se retrouve chez leurs artistes. En 25 ans d'existence, ils en ont produit un paquet, dont le célèbre duo Justice, qui vient d'ailleurs de sortir un album avec Angèle. Le label va donc imposer son énergie à Bruxelles le 30 mai prochain, le tout devant la Gare du Nord et son imposante ossature de 210 mètres de long. Un décor brut qui semble convenir à la direction artistique d'Ed Bangers. Mais plus que cet événement, avec le retour du printemps, les open-air se multiplient. Certaines semaines, on

0: peut donc retrouver plusieurs de ces fêtes en plein air. Elles sont de plus en plus nombreuses, année après année, se professionnalisent avec des têtes d'affiche toujours plus réputées et toujours plus de public. La culture des open air, Bruxelles ne l'a pas inventée. Ils sont très présents à Berlin, Paris ou à Londres, mais à Bruxelles, ils ont un petit truc en plus. On transforme un lieu improbable en dance floor. Elles sont organisées dans des lieux clés de la capitale, au pied du palais de justice, sur la place Poulard, devant la place Royale, au cinquantenaire ou au port de Bruxelles, et désormais devant la gare du Nord.
1: Voilà donc pour ce reportage signé Maëlle Arnoldussen.
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1: Et votre invité ce matin, Vanessa L'Huillier, c'est David Wetzmann, le président du CPAS de la ville de Bruxelles. Bonjour.
3: Bonjour, merci pour l'invitation.
4: Bonjour David Wetzmann, merci à vous d'être venu. Alors, est-ce qu'on doit supprimer les aides à des auteurs d'agression ?
3: En tout cas, je pense que tous les Belges sont d'accord avec le fait que la solidarité, c'est pas l'impunité. Et moi, je suis, comme président de CPAS, un grand défenseur de ce qu'on appelle l'État social actif. Donc, au quotidien, on aide des milliers de personnes et parmi les plus vulnérables. Mais il existe déjà aujourd'hui, en fait, des conditions vis-à-vis de certaines aides sociales. Je pense des conditions pour obtenir le revenu d'intégration sociale. Clairement, des conditions pour les aides qu'on appelle les aides complémentaires, donc les aides sociales des communes. Des conditions pour obtenir un logement social, les conditions pour le chômage, etc. Et dans ce cadre-là, je trouve que lorsqu'il y a des violences et des actes de violence graves et répétés, en particulier à l'encontre du personnel du CPAS, puisque la question avait été posée initialement dans ce cadre-là, je ne trouve pas illogique, effectivement, que, outre, effectivement, des peines pénales, des sanctions et un suivi classique, il y ait finalement des peines administratives et financières pour toucher, effectivement, au portefeuille de ces auteurs de méfaits et d'agressions qui sont de plus en plus grave et de plus en plus violent dans des quartiers qui attendent l'apaisement, la quiétude et qui aspirent à cela bien légitimement.
4: Alors si je vous pose la question, évidemment on va rappeler les faits, c'est parce que la semaine dernière il y a eu une agression assez violente, rue Terre-Neuve, donc dans les Marolles, en pleine journée. Deux individus s'en sont pris à un homme d'une septantaine d'années voulant visiblement lui arracher sa chaîne. Ça a été assez violent, ça a été filmé par des voisins, ça a été retransmis. Et donc vous avez tout de suite dit, voilà, si ces personnes bénéficient d'un logement social ou sont au CPAS, il faudra les sanctionner. C'est pas d'abord à la justice quand même de les sanctionner ?
3: D'abord, j'ai voulu dire à quel point ce n'était pas inadmissible ce que nous voyons, et c'est pas admissible cette violence dans nos quartiers. J'ai surtout souhaité aussi être en pensée avec les victimes et leurs familles, et à la question qui m'a été posée entre la relation entre potentiellement des aides sociales et une certaine forme d'impunité, j'ai clairement dit que pour moi, ce n'était pas possible. Donc, effectivement, je le dis, on peut être juste socialement sans être naïf. Je le répète, la solidarité, ce n'est pas l'impunité. Il existe des conditions pour les aides sociales et on est en train d'y réfléchir aujourd'hui dans le cadre notamment des agressions à l'encontre du personnel du CPAS. Et l'antenne du CPAS est à quelques dizaines de mètres du lieu de l'agression. Dans ce cadre-là, je trouve normal, en tout cas comme président du MR Bruxelles et Périphérie, de poser la question effectivement de la conditionnalité de certaines aides et le fait de dire on doit pouvoir sanctionner, en plus évidemment de peines pénales, évidemment c'est tout à fait logique, mais on doit aussi sanctionner administrativement, financièrement
4: les auteurs. Mais c'est simplement s'il y a une condamnation, juste pour qu'on comprenne bien David Wetzmann, c'est simplement s'il y a d'abord une condamnation au niveau de la justice, après on peut toucher au portefeuille, ou alors comme certains ont pu le proposer à un moment donné, par exemple, de diminuer des allocations sociales, des allocations familiales pour des familles où les enfants ne se prendraient pas à l'école ou feraient d'autres méfaits.
3: Il faut évidemment clairement qu'il y ait une sanction qui soit opérante. Donc c'est à la justice de faire son travail. Moi, il m'a été posé la question de savoir si les aides sociales pouvaient être à un moment donné conditionnées à notamment certains éléments. Et j'ai répondu, c'est déjà le cas. C'est déjà le cas. Il y a déjà des conditions. Il y a déjà six conditions pour obtenir le revenu d'intégration sociale. Et donc j'estime effectivement que lorsqu'il y a des phénomènes de violence répétés, la justice doit faire son boulot. Mais si vous me posez la question comme mandataire et maire, je trouve tout à fait légitime, et je pense que les Belges soutiennent cette option-là aussi, de pouvoir aussi saisir et financièrement, administrativement faire un suivi, être beaucoup plus ambitieux et sanctionner également les gens, y compris sur ce qu'on appelle de façon globale les aides sociales.
4: Est-ce qu'on en sait un petit peu plus aujourd'hui par rapport à cette agression qui a eu lieu ?
3: Je laisse la justice faire son travail, excusez-moi, c'est la phrase habituelle dans ce cadre-là. Et donc je n'ai pas encore eu les dernières informations, et j'imagine qu'il y aura un débat tout à l'heure au Conseil communal et que M. le bourgmestre aura l'occasion de répondre à certaines questions.
4: Est-ce que ces jeunes aussi, finalement, plutôt

0: que de les sanctionner financièrement, qui risque de les mettre dans une précarité encore plus importante, il ne faudrait pas les aider en amont? Et est-ce qu'il n'y a pas un manque aussi, aussi bien au niveau de la justice, hein, on parle à chaque fois des places en IPPJ qui sont manquantes, où il n'y en a pas à Bruxelles non plus, qu'au niveau des aides sociales, du CPS aussi, est-ce que vous mettez en place une politique pour aider ces jeunes?
1: Alors je ne sais pas pourquoi vous parlez de jeunes, parce que les personnes que j'ai vues, en tout cas, parce qu'on avait vu des images, ne me semblaient pas si jeunes que cela. Donc on n'a pas toujours tout ramené à la jeunesse.
0: C'est relatif.
1: Oui, effectivement, si vous me demandez si je suis jeune, je le dirai que je le suis. Donc c'est peut-être ça la relativité. Mais en tout cas, je pense qu'il y a déjà beaucoup de choses qui sont réalisées. Ça tombe bien. Nous venons, je peux vous répondre précisément, parce qu'on vient de présenter un rapport sur justement tout le soutien aux étudiants et aux jeunes au sein du CPS de la ville de Bruxelles. Et vous faites bien de le dire, hein, parce qu'un tiers des bénéficiaires du CPS sur le territoire de la ville de Bruxelles sont des jeunes de moins de 24 ans. Et donc nous mettons vraiment énormément de politiques en place, des aides sociales directes, un soutien scolaire, etc., pour permettre à ces jeunes soit de poursuivre leurs études, soit de diriger vers de la formation ou vers de l'emploi. On vient d'ouvrir des salles d'études en partenariat avec la ville de Bruxelles pour permettre aux jeunes qui n'ont pas la possibilité d'étudier dans des bonnes conditions de pouvoir se concentrer sur leurs études. Nous avons des politiques renforcées d'accès au logement, notamment des codes d'étudiants pour ces jeunes-là. Nous venons de créer également ce qu'on appelle le blocus en résidence pour permettre vraiment à des jeunes qui sont logés dans des mauvaises conditions de pouvoir, pendant leur cadre de leur blocus, peut-être accéder à certains logements, notamment dans les maisons de repos. C'est une vraie chouette politique qui permet non seulement à des jeunes d'être logés, nourris pendant le cadre de leur blocus, mais aussi d'avoir un travail d'intergénérationnel avec les personnes en maison de repos. Alors parfois on voit, comme je l'ai vu la semaine dernière, des jeunes apprendre TikTok, les réseaux sociaux, à des personnes âgées dans nos maisons de repos. Je trouve que ça, c'est canon. Donc, il y a beaucoup de choses qui sont mises en place. Est-ce qu'on peut faire mieux? Oui, oui, probablement. Mais rien ne justifie, parce que c'est ça, effectivement, l'objet de votre question, rien ne justifie dans aucun des cas des actes d'une telle violence répétée dans un quartier, les Marolles, qui appelle à avoir un peu plus de fermeté, un peu d'ordre, un peu plus d'encadrement, et qui veut juste surtout vivre de façon paisible et calme, comme tout le monde aspire à cela.
0: Mais là, les mesures dont vous parlez, c'est pour des jeunes qui sont aux études. Pour ceux qui n'ont pas la possibilité de suivre d'études, qui sont déjà sortis du système scolaire quand ils avaient 15-16 ans, qu'est-ce qu'on fait?
1: Alors non, ce sont des jeunes qui sont au CPS de la ville de Bruxelles, qui sont suivis, soit qu'on accompagne et qu'on aide vers les études, parce que je crois dans cela, des politiques qui ne bloquent pas les gens dans de l'assistanat, mais qui les émancipent. Donc je pense que les études, la formation et l'emploi, ce sont les priorités que je fixe au CPS de la ville de Bruxelles, mais ce sont des accompagnements vers des formations, vers d'emploi. Pour ceux qui ont le plus de difficultés, qui sont les plus loin du marché de l'emploi et qui veulent bosser, on les dirige vers ce qu'on appelle des contrats d'insertion. Vous savez que j'ai essayé de tripler ces contrats d'insertion en un an et demi. On va essayer d'atteindre fin 2027 1500 jobs qu'on propose justement à ces jeunes parents pour leur permettre justement de travailler pendant une année et puis avoir sur leur CV quelque chose de probant pour pouvoir continuer à avancer. Ce sont toutes des politiques sociales auxquelles je crois. Je crois vraiment dans des politiques d'émancipation, mais à mon donné, je me permets de le dire, la solidarité, c'est pas l'impunité. Il faut se fixer des règles et quand il y a des déviances, il faut pouvoir être ferme et les sanctionner.
0: Vous parliez de remise à l'emploi. Vous aviez dit que vous feriez mieux qu'Actiris dans la remise à l'emploi avec la première vague d'exclusion du chômage. Est-ce que c'est le cas?
1: Alors,
0: combien de personnes ont retrouvé un emploi?
1: D'abord, très clairement, puisque je me permets de vous rappeler que tous les chômeurs de longue durée n'étaient pas du tout accompagnés. Donc aujourd'hui, on voit plus ou moins les chiffres, il y a déjà 20% de personnes qui sont remis à l'emploi classiquement, donc qui ne rentrent plus dans les différents mécanismes de soutien du CPS. Une grande partie maintenant des personnes qui sont arrivées au CPS, pour vous parler de la première vague, on est aux alentours de 40%. Certains sont dirigés directement vers la formation et l'emploi. Certains ont déjà un contrat d'insertion et d'autres, comme je l'ai dit dès le début, et ce n'est pas une critique d'Actiris, vous savez, de m'opposer à Actiris, c'est juste que lorsqu'Actiris voyait arriver des personnes qui ont des problèmes psychologiques, d'instabilité au logement, d'assuétude, etc., ils n'étaient pas en capacité de pouvoir faire tout un accompagnement social que nous faisons au CPS. Et ça, les personnes qui sont en vraie difficulté, qui ne sont pas capables d'être dirigées vers la formation et l'emploi, ça représente un peu moins de 30% aujourd'hui, on les aide. Et l'objectif, c'est que d'ici à la fin de l'année, on ait permis à un maximum de personnes de s'émanciper, de sortir du système du CPS. On doit le faire pour des questions humanistes et on doit aussi le faire, pour être tout à fait honnête, pour des questions financières, puisque vous savez qu'on est bien financé la première année et puis petit à petit, on sera de moins en moins financé pour cet accompagnement. Et donc tout l'enjeu pour des questions humanistes et financières, c'est de permettre à un maximum de personnes de sortir le plus vite possible du CPS.

0: David Wetzmann, merci.
1: Merci à vous.
2: Merci à tous les deux. Le journal de Marie Charette dans deux petites minutes.
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11: Bienvenue tout le monde, nous sommes lundi le 18 mai et il est 8h.
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11: Il vous est présenté par Marie Charette. Bonjour Marie.
14: Bonjour Fanny, bonjour à toutes et à tous. La famille du petit Fabienne, indignée hier. Un événement était organisé par la zone de police Bruxelles-Ouest au parc Victoria. Un événement qui avait pour but de rapprocher les jeunes et les policiers. Mauvais timing selon les proches du petit garçon de 11 ans décédé le 2 juin de l'année dernière. Il y a donc presque tout juste un an. Les bus bruxellois fêtaient leur 100e année d'existence ce week-end. Un événement qui a laissé place à la nostalgie et qui a permis aussi de porter un regard sur l'évolution de ces transports en commun dans le temps. Et puis vous n'avez sans doute pas pu manquer l'information. L'Union a perdu 5-0 contre Bruges hier soir. Le titre s'éloigne donc pour les Saint-Gillois. Par contre, Anderlecht a sauvé sa 4e place en toute fin de match. Score final 2-2 contre Mechelen. On revient en fin d'édition sur ce week-end sportif. Et on débute donc par cet événement qui a fait polémique hier à Kuckelberg, événement organisé par la zone de police Bruxelles-Ouest et la commune de Kuckelberg au parc Victoria. Événement qui avait pour but de créer des liens entre la jeunesse et les policiers, et ce à quelques jours de l'anniversaire de la mort du petit Fabienne, Camille Tanquin.
15: L'événement en question, c'est une journée dite familiale, le Discovery Kids Plus, organisé hier pour rapprocher les jeunes et la police avec différents ateliers. Mais plusieurs riverains et les proches de Fabienne ont jugé l'événement inapproprié. Une vingtaine de manifestants sont d'ailleurs venus protester et montrer leur indignation. Une personne a été arrêtée pour rébellion. Pour rappel, Fabienne, 11 ans, est décédée le 2 juin 2025, il y a donc presque un an, dans un autre parc de Kuckelberg, percuté par une voiture de police. La famille de Fabienne déplore donc la date de l'événement trop proche des 1 an de la mort du petit garçon. Elle demande toujours des excuses officielles de la part de la police et la suspension des agents impliqués dans le drame.
14: Et la commune a réagi, elle déplore l'agitation autour de l'événement.
15: La bourgmestre Olivia Petitot dit comprendre l'émotion que suscite l'événement et que c'est pour cette raison qu'il a été organisé dans un autre parc. Elle rappelle la nécessité de nouer du lien entre les jeunes et les forces de l'ordre. Même réaction du côté de la police de Bruxelles-Ouest qui insiste sur l'importance du dialogue dans ce contexte particulièrement sensible.
14: Merci beaucoup Camille.
11: Une semaine de mobilisation des enseignants débute aujourd'hui à l'appel de la CSC Enseignement.
14: La grève des enseignants avait été annoncée du 18 au 27 mai pour protester contre les mesures d'économie prévues par le gouvernement de la Fédération Wallonie-Bruxelles. Pour rappel, le Parlement de la Fédération doit voter le 27 mai le décret-programme qui va concrétiser ces mesures. Parmi les points qui cristallisent la colère, la charge horaire des enseignants du secondaire supérieur, le régime des congés de maladie ou encore les mesures touchant le minerval des étudiants. L'appel à la grève couvre donc une période de 10 jours, mais les actions ne devraient pas trop perturber le quotidien dans les écoles. C'est ce qu'a précisé le syndicat qui se veut rassurant puisque cette mobilisation intervient durant une période un petit peu sensible à l'approche des examens de fin d'année. Ils ont 100 ans, les bus de Bruxelles fêtaient leur anniversaire hier au parc du cinquantenaire qui était en fête donc tout ce week-end. Des bus de toutes les époques

0: était exposée, des navettes à bord de plusieurs ancêtres faisaient la jonction avec le musée du tram, gratuit tout le week-end. Un événement pour rappeler l'importance du bus dans la capitale. Axel Van de Castel, administrateur du musée du tram et gestionnaire de la collection d'autobus, s'exprime au micro de Romain Van de Neuvel.
1: Qui n'a pas pris un bus ? Que ce soit une fois dans sa vie, au moins on a pris un bus. Et donc le bus est un moyen de transport qui permet d'aller desservir des quartiers ou même des communes qui sont pas assez densifiées que pour permettre l'implantation d'une ligne de tram ou même d'une ligne de chemin de fer. Donc le bus est vraiment l'élément complémentaire à un réseau de tram dans les villes, à un réseau de chemin de fer dans les campagnes. On s'oriente de plus en plus vers des véhicules non polluants. L'électricité est un des moteurs qui est le moins polluant à l'heure actuelle. Et donc, on est passé depuis 2018 à des véhicules 100% électriques. Petit à petit, on va remplacer toute la flotte de la STIP avec l'objectif d'être 100% électrique pour l'ensemble des bus de la STIP à partir de 2035.
2: Grande mobilisation hier à Bruxelles pour dénoncer la Nakba et la guerre à Gaza.
0: Environ 12 000 personnes ont manifesté dans les rues de Bruxelles à l'appel d'une large coalition d'organisations pro-palestiniennes, syndicales et associatives. Les organisateurs dénoncent ce qu'ils estiment être de la complicité de la part de l'Europe et de la Belgique avec Israël.
3: La Belgique et tout État membre de l'Europe peut suspendre son accord d'association indépendamment de la décision européenne. C'est une décision bilatérale qui est possible. De même que le Parlement belge peut légiférer, peut prendre une résolution pour décréter que c'est bien un génocide au terme du droit international qui a lieu à Gaza pour compléter l'effort qui a été fait par Amnesty International, par la Ligue internationale des droits humains, par les grandes associations des organisations non gouvernementales pour dire, voilà, tout le monde a constaté sur place que c'était un génocide.
0: À noter qu'hier, le Premier ministre Benjamin Netanyahou a déclaré être sur le point d'atteindre l'un de ses objectifs, éliminer tous les responsables de l'organisation des attaques du 7 octobre. Quelles sont les gares chez nous qui enregistrent le plus de faits criminels? Le ministre de l'Intérieur, Bernard Quintin, a dévoilé des chiffres de la police qui concernent l'année 2024. Premier constat, les vols et les extorsions sont en forte hausse et sans trop de surprise, la gare du Midi est en tête du classement puisqu'elle concentre un quart de l'ensemble des faits criminels commis dans les gares de l'ensemble du pays cette année-là. Derrière les gares bruxelloises et anversoises, suivent celles de Liège et de Namur.
2: Petit retour maintenant, Marie, sur la Pride qui avait lieu ce week-end à Bruxelles et qui a attiré 216 000 personnes dans le centre de la capitale.
0: Une édition qui avait son importance dans un contexte mondial compliqué, marqué par la montée des discours anti-LGBT. Dans la foule des milliers de personnes, vous l'avez compris, de tous les profils, tous les âges, du plus jeune au plus âgé, des seniors notamment voulaient se faire entendre. Ils ont quitté leur home le temps d'une après-midi pour soutenir les communautés. Charlotte Verbruggen leur a tendu son micro.
4: Les personnes LGBTQIA ont toujours été là et dans toutes les maisons de repos. Et ce qu'on remarque surtout, c'est que depuis 9 ans et depuis qu'on y travaille, qu'il suffit d'en parler et il suffit de créer une culture où tout le monde se sente bienvenu et de façon aussi explicite les personnes LGBTQIA pour que tout d'un coup les gens sortent du placard et pour que tout d'un coup les gens commencent à partager des histoires.
0: En marge de l'événement, la police de la zone Bruxelles-Capitale XL a par ailleurs procédé à 29 arrestations administratives. Un groupe de manifestants a brièvement perturbé le cortège à plusieurs endroits du parcours, notamment à hauteur de Beaux-Arts, avant que la situation ne revienne sous contrôle.
2: Autre événement qui avait lieu ce week-end au Châtelain, la 43e édition de la Brocante des Puces.
0: Et oui, Fanny, c'est la deuxième année que l'événement avait lieu sur la place du Châtelain, fraîchement rénovée, mais aussi dans les rues, aux alentour, avec ses 800 emplacements, la brocante a attiré beaucoup de monde hier. Écoutez Julie Moulia, l'une des co-organisatrices de l'événement, au micro de Simon Brême.
5: Évidemment, il y a beaucoup d'Ixellois, donc ça, c'est quand même un quartier très jeune, avec beaucoup de trentenaires, beaucoup de gens très actifs et tout, donc ça, c'est très gai. Mais je pense qu'en fait, ça draine du monde de partout, et ça, c'est très chouette aussi, parce qu'en fait, c'est vrai que le quartier est très connu pour son marché et qu'il est plutôt un peu ciblé, justement, jeunes trentenaires. Mais en fait, l'avantage de la brocante, c'est que ça attire des gens de partout, donc dans Bruxelles, mais même en dehors de Bruxelles, qui viennent expressément pour ça.
0: Si vous avez loupé le code,

0: Sachez qu'une brocante similaire a lieu en septembre au même endroit pour la journée sans voiture. Et si vous voulez tenir un emplacement, pourquoi pas, les inscriptions commencent en juillet. Rendez-vous sur le site www.petitepuce.be. Et on poursuit ce journal avec une page sport inévitable. Grosse déception pour les supporters de l'Union qui a perdu hier soir contre Bruges 5-0. Valentine Relus, le titre s'éloigne donc pour les Saint-Gillois.
1: Oui Marie, les Saint-Gillois comptent désormais 4 points de retard sur Bruges. Une lourde défaite qui pourrait peser très cher dans la course au titre. Dans ce choc décisif, les hommes de David Hubert ont complètement craqué, encaissant 5 buts face à des Brugeois impressionnants de maîtrise. Le club de Bruges s'est appuyé sur deux hommes en forme, Hans Van Aken, auteur d'un doublé, et Christophe Tsolis, décisif avec 1 but et 3 assists. Mais au-delà des individualités, c'est surtout Bruges qui a dominé collectivement. Sous pression du début à la fin, les Bruxellois n'ont jamais trouvé la solution et ont multiplié les erreurs. La fatigue a peut-être aussi joué un rôle, 3 jours seulement après la finale de Coupe de Belgique, disputée jusqu'aux prolongations et remportée face à Anderlecht. On écoute l'entraîneur David Hubert au micro de nos confrères de DAZN.
2: Au ballon, on a fait des choix parfois un peu précipités, où on n'était pas assez juste et qui ont pour moi donné ces opportunités. Après, le but de Van Aken et même le corner pour moi sont de très grande classe. Et ça les lance naturellement dans ce match. Ça rend les choses très compliquées. Quand on arrête de jeu, tu prends le troisième. Pas facile pour rentrer au vestiaire. On mérite mille fois de marquer. Les garçons méritent mille fois de marquer au moins un but. Mais fier de la façon dont les garçons ne sont pas laissés abattre en deuxième mi-temps. La résilience qu'on a pu montrer. Et je suis simplement déçu du fait que les garçons, après une saison comme celle-ci et dans un match comme celui-ci, n'ont pas été récompensés.
1: Et puis Anderlecht a arraché le nul hier soir face à Malines, 2 buts partout. Après un début de match fermé, Malines a profité d'une erreur anderlechtoise pour ouvrir le score après 15 minutes. La réaction des Mauves a été immédiate avec l'égalisation de Nathan Saliba, 1 but partout à la pause. En seconde période, les Malinois ont repris l'avantage grâce à une frappe enroulée de Terence Koudou. Mais Anderlecht est finalement revenu au score dans le temps additionnel. Égalisation de Camara à la 90e minute, score final 2-2. On écoute Nathan Saliba, buteur en première période, au micro de nos confrères de DAZN.
3: Maintenant, on a les yeux concentrés sur les prochains matchs. On savait qu'avec une victoire, on se mettait dans une meilleure position, mais au moins, on ne perd pas le match. Et je pense que c'est un point positif à garder quand même de cette rencontre. Donc ouais, on reste concentré sur les prochaines rencontres qui viennent, les 2 prochains matchs.
4: Vous avez été un des rares à faire bouger les choses dans le jeu aujourd'hui à Anderlecht, mais en deuxième mi-temps, il y a eu très peu, voire pas du tout de création. Comment vous l'expliquez ?
3: Non, je ne sais pas. Je sais qu'on joue un gros match jeudi. Il ne faut pas oublier et négliger la fatigue un peu dans les jambes. Donc peut-être que ça a joué un jeu. On sait qu'on doit faire mieux aussi de notre part par rapport à ça. Et comme vous avez dit, en première mi-temps, il y avait aussi beaucoup d'occasions. Donc je pense que on peut finir le match là-dessus. Donc c'est à nous vraiment de faire mieux sur les derniers gestes et de terminer les matchs quand on peut.
1: Les Mauves restent donc 4e, une place qu'il faudra défendre lors des matchs contre Saint-Trond jeudi et à l'Union Saint-Gilloise ce dimanche.
0: Merci beaucoup Valentine. Toujours en sport, mission accomplie pour le Dering. Les Molenbeekois ont retrouvé la division d'honneur un an après l'avoir quitté. Le Dering réintègre donc l'élite du hockey belge. Malgré une défaite 2-3 face aux Victories, ils valident leur montée grâce à leur large succès 6-1 décroché jeudi dernier au match aller des demi-finales des play-offs. Les Bruxellois disputeront la finale contre Namur, deuxième de la phase classique, les 23 et 24 mai prochains.
5: Et on termine, Marie, cette édition par l'annonce du décès de Jean Arlaise, réalisateur du film Le Chantier des Gosses.
0: Oui, Jean Arlaise était notamment connu effectivement pour avoir réalisé Le Chantier des Gosses, un film qui racontait l'histoire de la résistance d'un groupe d'enfants et des quêtes des Marolles face aux promoteurs qui voulaient construire des bureaux sur leur terrain de jeu. Quelques années avant l'Expo 58, il avait en quelque sorte prédit le phénomène de bruxellisation qui allait suivre. Il est décédé à l'âge de 101 ans.
5: Merci beaucoup Marie, on vous retrouvera dans une toute petite heure, dans 3 quarts d'heure pour le journal de 9h et la météo du jour. On vous la donne rapidement, un temps qui reste instable aujourd'hui avec de nouvelles averses parfois orageuses et localement accompagnées de grésils.
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5: Et une météo, je vous le disais à l'instant, qui est assez instable avec un

0: thermomètre qui grimpera jusqu'à 15 degrés aujourd'hui.
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0: Bonjour Fabrice Grosfilet.
8: Bonjour.
0: Votre invité ce matin, le ministre de l'Intérieur Bernard Quintin. Bonjour.
9: Bonjour madame.
10: Bernard Quintin, il y a une méthode Quintin ?
9: Ah, c'est une bonne question. C'est plutôt à vous que je devrais poser la question.
10: Un large sourire, une bonhomie sympathique, mais monter sur les chenilles d'un bulldozer ?
9: Ah, c'est pas un bulldozer. Je préférais l'expression du 4x4 que j'ai entendu plusieurs fois.
10: Ouais.
9: Non, j'ai un accord de gouvernement que je dois mettre en œuvre, ce qui ne m'empêche pas de pratiquer la concertation, qui est un petit peu dans mon ADN professionnel, mais il y a des objectifs à atteindre. Je suis surtout un démocrate. L'accord de gouvernement, il a été négocié et il bénéficie d'une majorité à la Chambre.
10: Oui, mais il a aussi fait l'objet de critiques des bourgmestres, des syndicats de police, du parquet. Vous continuez quand même?
9: Oui, mais quand il y a des critiques, je les écoute. Et contrairement à ce que j'ai dû entendre, j'ai pris beaucoup d'éléments à bord de mon avant-projet de loi et puis de mon projet de loi pour tenir compte de ces éléments du terrain. Maintenant, il faut être très précis sur les critiques qu'il y a. Hein. Donc, par exemple, quand le procureur du roi ou le procureur général s'expriment sur le sujet, ils le font dans le cadre qui est le leur, qui est celui du pouvoir judiciaire. Moi, je suis le tenant du pouvoir exécutif, qui est celui qui est responsable de l'ordre et de la sécurité publique. Et ils disent: est-ce que c'est vraiment le moment ? Là, je dis, j'entends qu'il faut mettre toutes les forces dans la bataille pour lutter contre le crime organisé lié au trafic de drogue. Mais si on le fait avec une structure qui ne correspond pas à ce qu'on attend d'elle pour cette lutte, justement, à un moment, il faut le faire. Les mêmes causes produisent les mêmes effets.
10: Donc, fusion des zones de police bruxelloises votée à la Chambre il y a quelques jours. Elle sera publiée au Moniteur d'ici quelques semaines.
9: Deux ou trois semaines, ouais. Le temps que le Moniteur la publie, en effet.
10: Ouais, à partir de la date de publication, les zones de police ont 18 mois pour réaliser effectivement la fusion. Ça veut dire qu'au plus tard, en janvier 2028, elle sera d'application. On est bien d'accord sur ce timing ?
9: On vise en effet la date du 1er janvier 2028.
10: Ouais. Y a des actions annoncées par certains bourgmestres devant la Cour constitutionnelle. Elles ne sont pas suspensives, elles ne vous inquiètent pas.
9: Mais moi, je suis un démocrate, donc je ne m'inquiète jamais quand on a l'intention d'aller devant les tribunaux et ici la Cour constitutionnelle avec une question qui lui sera posée et on attendra la réponse. Mais pensez bien qu'on n'a pas écrit cela sans prendre nos précautions à ce sujet-là. Je signale et je rappelle que le Conseil d'État n'a pas fait de remarques par rapport à cet élément-là qui est lié à l'article 9.1 de la loi police intégrée. Nous verrons ce que la Cour constitutionnelle a à dire.
10: Ouais. Cette fusion que vous avez donc fait voter à la Chambre la semaine dernière, ce sera vraiment un gain d'efficacité et de sécurité pour les Bruxellois ?
9: Mais c'est absolument l'objectif pour Bruxelles et pour le reste du pays, parce que j'aime à rappeler en préambule que c'est une loi fusion des zones de police pour l'ensemble du pays. Nous avons beaucoup trop de zones de police et de petites zones
10: de police. Mais imposé
9: à Bruxelles et volontaire dans le reste du pays, ça c'est le fruit de la négociation gouvernementale. Et donc à Bruxelles, oui, l'objectif c'est en effet d'avoir plus d'efficacité dans la lutte contre la criminalité. Et c'est un des éléments qui va nous permettre d'être plus efficaces avec un regroupement des forces de police et un renforcement dans le même temps et de la capacité d'intervention, parce que c'est ce dont on a besoin aussi, et de la police de proximité. La police de proximité à Bruxelles comme ailleurs, c'est au cœur de mon action de ministre de l'Intérieur.
10: Elle sera donc maintenue.

0: aura toujours
1: elle sera même renforcée.
0: On aura toujours un commissariat par commune et on aura la possibilité d'avoir des vraies patrouilles de proximité, y compris à pied, parce que les policiers se déplacent beaucoup en voiture maintenant. Hein.
1: Mais merci de le dire, parce que c'est ce que je dis à chaque fois que j'en ai l'occasion à mes forces de police, en ce compris le fédéral qui est moins responsable de la police de proximité. La police de proximité, ce n'est pas des voitures qui tournent dans les rues. La police de proximité, ce sont des policières et des policiers qui sont à pied, qui sont à vélo. Ce sont des personnes qu'on voit, qu'on reconnaît et dont on a en tout cas l'impression, le sentiment qu'on peut aller les interpeller pour une raison ou pour une autre.
0: Ça, c'est la police de proximité. Après 2028, il y en aura davantage.
1: Mais c'est en tout cas le souhait que j'exprime. Je rappelle tout de même aussi que la grande zone de police bruxelloise restera une zone de police locale qui devra trouver à s'organiser pour elle-même.
0: Oui, donc cette fusion, elle va donc démarrer dans les prochaines semaines et s'achever à la fin de l'année 2027. Vous allez suivre le dossier ou maintenant c'est l'affaire des zones de réaliser techniquement la fusion, regrouper les voitures, les contrats avec les fournisseurs, harmoniser les règlements de travail des différentes zones, etc.
1: On va en tout cas au niveau du fédéral soutenir cette fusion, dont je rappelle que c'est une fusion de police locale, donc ça reste sous la responsabilité du Collège des Bourgmestres et du chef de corps qui sera désigné et des chefs de corps actuels. Je rappelle quand même que le gouvernement fédéral met sur la table pour Bruxelles 65 millions d'euros sur 5 ans, qui est de l'argent qui est là pour soutenir justement ce change management. Personne ne dit que la fusion de ces 6 zones va être facile.
0: Et pour effacer aussi les dettes ou difficultés.
1: La remise de dette, c'est un élément que j'avais mis sur la table au début. Ça n'a pas été repris par l'accord du gouvernement. Je rappelle que si on était sur l'effacement des dettes, c'était 39 millions. Aujourd'hui, il y a 65 millions qui sont sur la table pour soutenir cette fusion. Vous prenez un exemple, par exemple... Moi, ce qui m'a beaucoup frappé, c'est qu'on me dit oui, il faut mettre de l'argent parce qu'il faudra faire en sorte que les services, enfin les systèmes informatiques puissent fonctionner. Mais donc, ça veut dire qu'on est dans un pays dans lequel, avec l'autonomie, on estime qu'en fait, il y a 176 zones de police qui peuvent avoir 176 services informatiques différents. Je crois que quand même, quand on dit ça, on se rend compte à quel point ça n'a pas de sens.
0: Alors, on parle d'argent, justement, Bernard Quintin. Pour que cette fusion fonctionne, il faut mettre un petit peu de carburant dedans. Il va y avoir des nouvelles normes de financement, elles sont prêtes ?
1: Alors la norme de financement, j'ai le plaisir de vous dire, M. Grosfillet, qu'on est passé de l'étape de la préparation à la négociation. Donc il y a eu déjà une réunion de travail au niveau du gouvernement sur base du travail qui a été fait par l'ULB avec mon cabinet et avec moi-même.
0: La fameuse norme ULB qui va remplacer la norme KUL, qui est la norme de financement des zones de police.
1: La norme de financement doit être revue parce que la norme de financement KUL actuelle qui a été faite il y a 25 ans a un certain nombre de problèmes et de défauts. Et un de ses défauts principaux, c'est d'avoir sous-financé les grandes zones urbaines, donc Bruxelles et toutes les autres grandes villes du pays.
0: Donc la norme ULB, elle est prête, vous l'avez présentée au gouvernement.
1: La norme ULB, elle est prête dans sa mouture actuelle et les négociations au sein du gouvernement ont commencé.
0: Comment s'est passée la première réunion, Bernard Quintin ?
1: Elle s'est assez bien passée parce que j'ai un petit peu changé de méthode. Au début de mon mandat, je pensais qu'il fallait être très transparent et mettre ses cartes sur la table. J'ai compris que plus d'éléments vous mettez directement sur la table, plus on va vous les renvoyer à la figure
0: donc,
1: en disant...
0: Donc vous êtes devenu roublard ?
1: Non, je suis devenu peut-être un peu plus malin. Vous savez, ça tombe bien. Même à 54 ans, on peut continuer à évoluer. Non, je le dis parce que c'est une question de méthode et je le regrette. Quand vous entamez des discussions, vous mettez un certain nombre d'éléments sur la table. Et j'ai eu ça avec les bourgmestres bruxellois qui me disent « Ah, mais vous aviez promis de faire ça et vous ne l'avez pas fait. » Et je dis non, je vous ai mis sur la table ce qu'étaient mes propositions. Mais je ne suis quand même pas le plus ancien politicien dans cette équipe. Et je suis là avec des gens qui font semblant de découvrir que quand on est dans une coalition, on doit négocier et qu'on n'a pas 100% de sa proposition.
0: Cette norme ULB, elle va donc permettre de refinancer la police bruxelloise ?
1: L'objectif, c'est vraiment de refinancer les zones de police locales, singulièrement les zones de police urbaines qui ont été structurellement sous-financées sous la norme KUL.
0: On se met bien d'accord sur le terme, refinancer les polices. Bernard Quintin, ça veut dire qu'on a des budgets en augmentation ou qu'on répartit différemment?
1: C'est toute la négociation au sein du gouvernement maintenant. Il ne vous aura pas échappé qu'on a déjà fait de grands efforts au niveau du budget. On doit faire encore de grands efforts et que c'est évident que quand on arrive, n'importe quel ministre avec une politique qui est dans l'accord de gouvernement, mais qui demande peut-être des moyens supplémentaires, il y a des discussions à avoir pour voir où on va trouver ces moyens.
0: Ouais, vous demandez combien ?
1: Mais ça, je ne vais justement pas vous le dire. Je ne l'ai même pas encore dit à mes partenaires de coalition. Je veux d'abord parler sur les principes de ce refinancement, donc sur les critères qu'on prend en compte, la mécanique qu'on met en place. Et une fois qu'on a un accord là-dessus, on discutera sur les chiffres.
0: Vous nous aviez annoncé dans une interview à BX1, ce sera favorable pour les grandes villes. Vous maintenez cette affirmation ?
1: Favorable pour les grandes villes au sens où on

0: on répare en fait une situation défavorable pour les grandes villes. Donc ce sera aussi favorable pour les grandes zones de police. Parce qu'il y a quand même une chose que je veux dire. Mon objectif, c'est de passer de 170 et quelques zones de police à une soixantaine de zones de police. Et donc pour cela, la norme de financement, eh bien, elle sera faite aussi pour que des grandes zones soient mises en place.
1: Oui, mais ce sera quoi pour Bruxelles? Ce sera 5% en plus, 10% en plus, 20% en plus?
0: Vous savez bien que je ne vais pas vous répondre à ça. On a commencé.
1: Vous savez bien que vous posez la question quand même.
0: Oui, mais donc c'est très bien. Donc on a commencé la négociation au niveau du gouvernement. Ouais. Donc dès que cette négociation sera terminée, je mettrai les chiffres sur la table.
1: Elle sera terminée quand la négociation ?
0: Le plus vite possible, ouais. J'espère avant l'été.
1: Oui, vous aviez annoncé un refinancement consubstantiel à la fusion des zones de police. Donc la fusion, c'est janvier 2028. Le refinancement, il sera donc là pour 2028,
0: oui.
1: Où on aura déjà une petite idée avant.
0: Mais en tout cas, j'espère que si le refinancement arrive avant le 1er janvier 2028, on ne me reprochera pas de ne pas l'avoir fait en même temps que la fusion.
1: Ouais, si vous retirez de l'argent aux zones rurales pour les mettre sur les grandes villes, vous êtes sûr que tous les députés et tous les partenaires de coalition seront d'accord ?
0: Mais ça, c'est un des éléments de la discussion.
1: Ouais. Vous n'avez pas de crainte que certains partis, CDNV, la NVA, les engagés peut-être, vous mettent des bâtons dans les roues ?
0: En tout cas, je pense que tous les partis de la coalition ont lu le même accord gouvernemental que moi qui me demande de revoir la norme de financement.
1: Oui, mais si c'est au bénéfice des grandes villes et au détriment des zones rurales, vous risquez de ne pas être
0: c'est parce
1: le
0: que
1: plus
0: c'est
1: populaire de l'équipe.
0: Oui, mais toute la question est là et un des objets de la négociation est là. C'est est-ce que certaines zones vont perdre de l'argent ou non ? Quelles sont les zones qui vont gagner ? Et en tout cas, je le répète, moi ce que je veux, c'est que ce soit une norme de financement qui soit aussi logique avec le redessin de l'architecture de sécurité que nous sommes occupés à mener. C'est-à-dire que nous avons besoin de moins de zones et nous avons besoin de plus grandes zones.
1: Et donc plus une zone sera grande, mieux elle sera financée.
0: Elle sera proportionnellement plus financée que les petites zones.
1: Oui, Bernard Quintin, le notaire de la NVA, il annonce beaucoup de choses, mais il n'y a pas grand-chose qui se réalise. C'est ce que disait en substance Ridwan Chahine dans ce studio la semaine dernière.
0: Mais c'est parce que M. Chahine a une lecture très partielle et partielle des choses. La fusion des zones de police s'est faite. Je sais qu'elle ne lui plaît pas, mais dire que pour autant je ne fais rien, ça n'est pas le cas. Moi, je ne me sens pas notaire. Vous savez, je suis historien et pas juriste, donc je ne peux certainement pas être notaire. Je mets en œuvre l'accord
1: de
0: gouvernement.
1: Mais il attendait que le refinancement arrive et qu'il soit précisé. Il arrive donc.
0: Mais je travaille sur ce refinancement, en effet.
1: L'aéroport de Bruxelles. Certains redoutent que les grands départs ne tournent au cauchemar avec des files interminables. Au niveau des contrôles, et la Flandre vous appelle à mobiliser davantage de policiers. Le problème est là ?
0: Non, le problème n'est pas que là. Il y a des policiers en effet à mobiliser. J'ai trouvé une situation qui était très difficile quand j'ai pris mes fonctions. J'ai mis en œuvre un plan été l'année dernière que j'ai pérennisé pour faire en sorte qu'il y ait tous les policiers nécessaires au moment nécessaire, surtout au moment des pics d'arrivée le matin. L'aéroport a mis un box supplémentaire, ce qui m'a permis de passer de 10 à 12 policiers.
1: Pour qu'on comprenne bien, on parle bien du contrôle des passeports qui est en partie automatisé, sauf pour les enfants de moins de 12 ans.
0: Non, on parle du contrôle des passeports qui est automatisé pour les personnes de l'espace Schengen,
1: voilà,
0: pour les personnes hors Schengen, à part quelques nationalités maintenant, elles doivent passer par ces box où vous avez des policiers. Et en effet, les enfants de moins de 12 ans ne peuvent pas passer par ce qu'on appelle les e-gates, que ce soit Schengen ou non Schengen d'ailleurs.
1: Et donc ça n'a rien à voir avec les portiques de sécurité où on vérifie que vous n'avez pas de métal ou de liquide sur vous.
0: Il y a les questions de sécurité qui sont faites d'ailleurs par la sécurité privée pour les bagages. Et puis vous avez le contrôle des passeports. C'est le contrôle des frontières, en fait. Le contrôle des frontières dépend politiquement, en termes de règles, de la ministre de l'Asile et Migration. C'est elle qui définit les règles de qui peut rentrer, qui ne peut pas rentrer et dans quelles conditions. La police met en œuvre cela. J'ai maximum 12 policiers à l'arrivée. Les policiers qui font ce contrôle, c'est une moyenne de 50 personnes par heure. Ça veut dire 600 personnes par heure. Et on sait que le matin, entre 6h, même un peu avant, et 8h, 8h30, il y a beaucoup de vols qui arrivent d'Afrique, des Amériques et d'Asie. Donc avec beaucoup de passagers. Donc moi je plaide au sein du gouvernement pour qu'on étende la liste des pays sûrs pour lesquels les passagers peuvent passer par les e-gates, où nous avons un certain nombre de questions techniques encore à régler par ailleurs, pour qu'on puisse répartir mieux entre les e-gates, donc ces portiques automatiques où on met son passeport, et le contrôle physique des passeports. Il faut aussi qu'il y ait des investissements pour qu'on ait plus de box, mais ces investissements ne dépendent pas de la police, ils dépendent de l'aéroport et de ses actionnaires.
1: Il y a eu un sous-investissement à l'aéroport ?
0: Il y a en tout cas des investissements à faire pour augmenter la capacité. On me jette souvent à la figure, si je peux le dire comme ça, les autres aéroports. Mais il faut voir tous les aéroports. J'ai un avantage peut-être par rapport à beaucoup de mes collègues, c'est que moi les aéroports, je les connais, je les ai beaucoup fréquentés dans ma vie antérieure. Nous sommes un des seuls aéroports où l'arrivée est vraiment...

0: dans un couloir relativement étroit. Et quand vous avez ça, eh bien plutôt que d'être dans un système horizontal, vous pouvez avoir 20, 30 box dans lesquelles vous pouvez mettre beaucoup plus de policiers, vous en avez 12.
1: Très rapidement, l'arrestation et l'extradition vers les États-Unis d'un Irakien accusé d'être derrière une série d'attaques antisémites, et notamment l'incendie de la synagogue de Liège. C'est une enquête 100% américaine ou les Belges ont joué un rôle ?
0: En tout cas, il y a eu des contacts entre les services américains et les services belges, sans rentrer dans plus de détails, et ça montre que la coopération internationale entre ces services, elle est absolument fondamentale, et je me réjouis de cette arrestation, et nous pourrons voir dans les jours et les semaines qui viennent si en effet cette personne-là est le commanditaire de l'attaque contre la synagogue de Liège et aussi contre les rues et les voitures à Anvers.
1: Bernard Quintin, merci.
2: Merci à tous les deux. Un choix musical tout de suite peut-être.
0: Alors j'ai choisi Pierre de Mar. J'aime bien, d'abord il est bruxellois, enfin bruxello-brabant wallon. J'aime bien sa voix fluette. Et puis en plus, il a fait son dernier clip au Logis Floréal. Et comme vous le savez, moi je suis originaire de Watermal et j'ai beaucoup traîné dans ces rues-là quand j'étais scout et chef scout.
2: Eh bien voilà, des souvenirs donc. Je pense à vous, Pierre de Mar.

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1: Bonjour, les cours pourraient donc être perturbés dans les écoles à partir d'aujourd'hui. La CSC a lancé un appel à la grève jusqu'au 27 mai. Les autres syndicats devraient couvrir d'éventuelles actions de profs. Des profs toujours remontés contre les réformes voulues par le gouvernement de la Fédération Wallonie-Bruxelles. Des réformes qui doivent être votées le 27 mai. Barbara Boulet, à quoi doit-on s'attendre concrètement dans les écoles bruxelloises?
2: Alors ça va dépendre d'une école à l'autre. William Guillet est prof de sciences à l'Institut des Filles de Marie à Saint-Gilles.
3: Dans mon école, en tout cas, on va se réunir en front commun avec les délégués des autres syndicats aussi, afin de décider des actions qu'on va pouvoir mettre en place.
2: William Guillet, qui est également délégué CSC. Il ne faut évidemment pas s'attendre à des écoles fermées pendant 10 jours, plutôt des actions ponctuelles. Il n'empêche, une nouvelle grève dans l'enseignement si près des épreuves de fin d'année, n'est-ce pas le meilleur moyen pour les profs, finalement, de se mettre le public à dos, élèves et familles?
3: Non, je ne pense pas, parce que c'est vraiment leur avenir, que ce soit dans l'enseignement obligatoire ou dans l'enseignement supérieur. Moi, je suis dans une école avec un indice socio-économique 1 sur 20, donc avec un public assez précarisé. Quand on entend que pour le supérieur, dans ce même décret-programme, les ministres veulent faire voter un intervalle à 1 200 €, les élèves qui passent le CESS, ça les intéresse aussi qu'on puisse se battre pour leur accessibilité aux études, évidemment.
1: William Guillet, délégué CSC et prof de sciences à Saint-Gilles. Merci Barbara. Le gouvernement bruxellois, lui, veut mettre fin au statut Activa. C'est un dispositif d'aide à l'emploi pour des chômeurs de longue durée. Des employeurs reçoivent des subsides pour payer les salaires de ces travailleurs Activa. La fin du système pourrait donc faire perdre leur emploi à ces travailleurs. Et l'échéance est courte, ça pourrait déjà être au mois de juillet. Reportage Philippe Carlo.
4: Nous sommes au Rayon Bio, une supérette proche de la place du Miroir à Jette. Parmi les 9 membres du personnel, le magasin compte 3 emplois Activa, comme cet employé qui a repris le travail après un burn-out.
5: C'est pour moi un tremplin et comme c'est une facilité pour l'employeur, ça sert à tout le monde. Moi pour revenir et lui pour avoir des aides, quoi.
4: Et ça vous plairait de rester?
5: Ah, moi j'ai signé mon CDI.
4: Mais si vous perdez le statut Activa, là tout est remis en cause.
5: Il n'y a pas de raison que je le perde en fait, là du coup.
4: Si, parce qu'on va les supprimer.
5: On le supprime?
4: Oui.
5: Je suis même pas au courant.
4: Ah si.
5: Ah merde.
4: Louis Grippa, l'employeur, est par contre bien au courant de la fin du dispositif Activa, mais un élément particulier l'inquiète.
6: Il y a des bruits qui courent, y compris dans les milieux économiques, que la mesure concernerait aussi des contrats déjà signés antérieurement. Donc elle serait en quelque sorte rétroactive. Qu'à partir de juillet, des gens qui sont au travail et qui bénéficient de cette prime n'en bénéficieraient plus soudainement.
4: Au Rayon Bio espère conserver tout son personnel, même sans prime Activa. Mais pour Louis Grippa,
6: c'est remettre en cause une promesse des pouvoirs publics qui dit vous engagez quelqu'un en vrai contrat de travail et cette personne, on va aider à la remettre au travail pendant 3 ans. Et les business plans et toutes les finances des employeurs sont construites sur cette promesse. Et puis soudainement, on couperait cette promesse.
4: Le ministre de l'Emploi confirme.

0: Les craintes des employeurs, toutes les aides Activa s'arrêteront au 1er juillet, même pour les contrats encore en cours.
1: Gros succès pour la Pride samedi à Bruxelles. 216 000 personnes ont participé à cette marche des fiertés. Un gros succès de foule, mais avec quelques incidents. Trois artistes de la Pride expliquent sur les réseaux sociaux avoir été agressés par une bande de gamins de 14 ans maximum, d'après elles. 29 personnes ont par ailleurs aussi été arrêtées administrativement après avoir voulu bloquer le char de la NVA. Un gardien de la prison de Haren a lui été placé sous mandat d'arrêt pour suspicion de détention, de vente de stupéfiants et pour corruption publique. D'après Sud Presse, il est soupçonné d'avoir fourni des stupéfiants et des téléphones à des détenus en échange de faveurs sexuelles. Le festival Jamin Jet ce week-end a rassemblé entre 14 et 15 000 personnes selon les organisateurs jetois. Une édition réussie compte tenu du temps frais et de la pluie. Ce festival, pour rappel, est entièrement gratuit, un modèle basé sur le bénévolat. Elisa Pirodo est la chargée de communication du festival et elle explique la volonté derrière cette gratuité.
2: 95% du festival est fait par des bénévoles et ça nous passionne. C'est vraiment la passion qui nous permet de faire ça. C'est vraiment d'ouvrir la culture à toutes et tous, à rassembler le maximum de personnes qui n'auraient pas pu se rencontrer. Après, c'est compliqué, budgétairement parlant, parce que tous les frais augmentent, on a de moins en moins d'aide. Mais nous, on a envie que ça continue, et le public aussi.
1: Une interview de Tom Denis. Enfin, en foot, l'Union peut sans doute dire adieu au titre cette année. Les Saint-Gillois sont deuxièmes, désormais à 4 points de Bruges suite à la lourde défaite contre Bruges hier 5-0. Le médian unioniste Rob Scoffs ne se fait évidemment plus beaucoup d'illusions.
3: Oui, évidemment, maintenant ça va être difficile, on doit être honnête. Donc pour nous, il reste un match et on va juste essayer de bien finir la saison, de gagner deux fois et après on verra. Mais bien sûr, pour le championnat, ça va être difficile après aujourd'hui.
1: Une interview de Manu Jousse. Le prochain match de l'Union, ce sera jeudi face à la Gantoise. Et puis hier après-midi, plus tôt dans l'après-midi d'ailleurs, Anderlecht a réussi à arracher tout juste le match nul 2-2 contre Malines. Anderlecht reste quatrième avant de recevoir Saint-Trond. Ce sera jeudi soir également. Excellente journée à l'écoute de Vivre.
4: Retour dans notre studio de BX1. Merci à Geoffroy Fabré et toute son équipe pour ces informations bruxelloises. Il est 8h36.
5: Toute l'actu jusqu'à 9h30. Bonjour Bruxelles.
4: Et même si on note quelques éclaircies actuellement sur Schaerbeek, par exemple, où nous nous trouvons peut-être ailleurs où vous êtes, hein, dans une autre commune bruxelloise, eh bien le temps va rester instable ce lundi, c'est ce qu'on nous promet, avec de nouvelles averses, parfois même orageuses et localement accompagnées de grésils cet après-midi. 9 degrés actuellement en thermomètre, avec un ressenti plus frais de 7 degrés, frais car il y a du vent, et des températures qui ne s'élèveront pas au-delà de 15 degrés aujourd'hui au centre du pays. La pluie, je vous l'ai dit, hein, va nous arroser cet après-midi. On parle de nuées aux environs de 15-16 heures cet après-midi, mais des éclaircies qui sont quand même programmées en soirée. Et ça nous donnera une impression de luminosité ce soir et ça, c'est plutôt sympathique, d'autant que je dois quand même vous signaler que le soleil et les belles températures vont enfin nous rejoindre d'ici la fin de la semaine. Côté mobilité, c'est très très chargé ce matin, notamment sur la petite ceinture. Déjà, vous êtes ralenti sur l'avenue Charles Quint pour entrer dans Bruxelles avec une vitesse moyenne de 12 km/h et un temps de trajet allongé de 4 minutes pour rejoindre la basilique de Kuckelberg et vous rendre vers le tunnel Anicordi où vous êtes pare-choc contre pare-choc avec une vitesse moyenne de 8 km/h. Il y a également un embouteillage important dans ce tunnel, 18 km/h et 8 minutes de retard. Je vous signale également des embouteillages de l'autre côté de Bruxelles. J'essaye de retrouver ma carte, voilà, avec notamment dans le tunnel du cinquantenaire une vitesse moyenne notée de 7 km/h et un temps de trajet allongé de 11 minutes vers la capitale, et ça coince également au niveau du tunnel Loye avec 4 minutes de retard sur votre trajet. 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
10: Et avant de nous pencher sur le sport, cette information qui vient de tomber avec cette interruption du tram 18, on vient de l'apprendre. Il est en panne et donc ils sont interrompus, ces trams entre Globe et Uccle-Calvout. Vous devez prendre le bus 43 entre ces arrêts. Revenons donc à cette mission accomplie pour le Dering. Il s'agit de hockey. Un an plus tard, les Molenbeekois retrouvent la division d'honneur. Assurés de la montée après avoir écarté le Victory en demi-finale, les joueurs emmenés par John Domen, joueur entraîneur à 38 ans, peuvent donc parachever cette saison déjà magnifique avec le titre en finale face à Namur. Ce sera les 23 et 24 mai prochains. Gérald Cosens, le président du Dering, est au micro de Guillaume Debris.
11: C'est vrai que quand on descend, c'est jamais évident de se reconstruire. Que voilà, on a fait un bon mercato l'été dernier. On a eu quelques bons joueurs qui sont rentrés, qui sont revenus. Et voilà, John en tant que coach-entraîneur nous a fait beaucoup de bien. Et voilà, on a réussi quelque part le pari qu'on s'était fixé.
12: Pari sur 2 ans, vous le réussissez même dès le premier, la première année.
11: Il ne faut jamais attendre. Quand on a l'occasion d'y aller, on y va. Et puis voilà, c'est vrai que cette année, on a senti que... On avait l'opportunité de remonter et voilà, on a fait 50 points. Donc, on fait une très belle saison. Même si aujourd'hui le match était un peu plus compliqué, voilà, on l'a gagné jeudi. Et aujourd'hui on va savourer parce que voilà, c'est une belle fête pour le club, pour le Dering et pour toute la famille du Dering.
12: C'était quoi les forces de ce groupe, l'expérience peut-être ?
11: C'est un mix entre. Je suis content qu'il y a quand même quelques bons jeunes du club qui sortent. Des gars comme Victor Nop. Yanis Wolanski, Thomas Jacquemotte, on a une belle petite équipe de jeunes qui sont tous des gars qui sortent du club. Et puis voilà, après l'expérience de Geoffroy Cosens, de Alex Van Lintout, de John, de Simon Gougnard, Nathan Denis, voilà. On a un bon mix et je crois que c'est ça qui a fait la force de notre résultat cette saison.
12: Et encore 2 matchs à jouer, peut-être un titre à aller chercher aussi.
11: Ouais, voilà. Après ça, c'est un peu anecdotique à mon niveau. Après, c'est l'équipe, s'ils veulent aller la chercher, c'est welcome pour eux, ils le feront. Mais voilà, après, l'objectif, c'est de remonter. L'année prochaine, ça va être l'objectif, effectivement, de se maintenir avec une belle équipe.
12: Et maintenant, la fête d'abord.
11: Et aujourd'hui, évidemment, la fête. Voilà, vous voyez, on a un beau public, on est dans un chouette club, une chouette commune. Donc, maintenant, c'est la fête, effectivement.
10: Une belle fête donc a suivi Guillaume Debris. Pour nous, on poursuit en musique avec Fardy et Sofiane Pamart et ce titre Montreux Palace sur BX1.

0: Superbe morceau qu'on entend actuellement ensemble pour nous réveiller, peut-être. Oh non, à 8h45, on est peut-être déjà réveillés.
1: Peut-être qu'on se réveille aussi,
2: peut-être.
1: Fanny.
2: En tout cas, c'est un peu de douceur en fait. avant un moment un petit peu plus de brut, on va dire.
0: C'était, évidemment, vous l'avez entendu peut-être, Sofiane Pamart, donc le pianiste qui s'est associé au saxophoniste français Ferdi pour ce morceau de jazz, ce morceau intitulé je reviens. Montreux Palace, voilà, à retenir et on le diffusera encore sur BX1. Notre invité culture nous a rejoint, il s'agit de Nicolas Kéra-Midas, dessinateur BD. Bonjour.
3: Bonjour.
0: On discute avec vous tout de suite de votre BD.
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1: Bonjour Nicolas Kéra-Midas, alors je disais un peu de brut, un monde de brut, évidemment, avec beaucoup d'humour, puisque vous venez nous présenter ce premier tome de Mamie Luger. Alors, Mamie Luger, pour ceux qui ne connaîtraient pas, en fait, c'est un roman à la base, un best-seller, près de 300 000 exemplaires vendus, un roman de Benoît Philippon, donc, qui date déjà d'il y a quelques années, hein, 2018. Personnellement, j'ai eu la chance de le découvrir il n'y a pas si longtemps que ça, donc la lecture du livre était très fraîche et c'était avec beaucoup de plaisir que je retrouvais votre BD. Alors c'est la tentation du mal pour ce premier tome. On va peut-être expliquer en quelques mots qui est cette grand-mère si particulière et que si on nous suit en télé, on pourra voir cette pelle et cette grande tache de sang.
3: Oui, alors Mamie Luger, c'est l'histoire de Berthe qui a 102 ans, une grand-mère de 102 ans, qui se fait arrêter par la police parce qu'elle a tiré sur son voisin. Donc le roman se compose à peu près de, on va dire, un tiers de garde à vue, en fait, de 24 heures de garde à vue. Et opposé, pendant cette garde à vue, on va refaire les 102 ans de la vie de cette femme, qui a eu une vie complètement atypique. Et on va se rendre compte petit à petit, en fait, qu'elle a légèrement tuer quelques personnes.
1: Quelques-uns, voilà. Il y a quelques cadavres dans la cave. Voilà.
3: Mais ce qui est vraiment chouette et ce qui m'a plu en fait dans le roman, c'est que on pourrait croire que c'est un monstre, mais en fait, elle a plutôt tué des monstres en fait. Ouais. Et elle a tué des gens et qui c'est pas qu'ils le méritaient, parce qu'on mérite jamais vraiment ça. Mais là, certains quand même, ça va un peu loin et tout. Et en fait, ce que j'ai adoré, c'est effectivement cette opposition entre les actes qu'elle a fait, mais le fait que finalement, petit à petit, au fur et à mesure, on va avoir envie de la soutenir, elle, en fait. Alors, et de plus, comme elle dit très justement, à un moment donné, elle demande, parce que la police, elle dit, mais vous rendez compte,

0: compte quand même de ce que vous avez fait. Et puis alors elle dit, mais je risque quoi? Et puis la police lui dit, bah perpète. Elle dit, mais j'ai 102 ans. Donc c'est vrai qu'à un moment donné, voilà, en fait, du coup, il y a une discussion qui peut s'engager qui est beaucoup plus saine, on va dire. Oui.
1: C'est vrai que ce policier, finalement, c'est un peu, plutôt, il sert de curé presque. Hein. On est plus devant une confession qu'une réelle garde à vue.
0: Oui, tout à fait. C'est vraiment, en fait, une confession qui va durer, effectivement, qui va s'étaler sur 102 ans de la vie de la personne, parce qu'elle a souffert dès l'enfance, quand même, cette Berthe. Et puis c'est vrai que ce policier va être complètement déboussolé parce que au début il fait son rôle, je pense qu'il y croit à son rôle, et au fur et à mesure il va être complètement décontenancé par les propos de Berthe, et puis en fait petit à petit il va y avoir une espèce de relation qui va s'installer entre les deux, en fait.
1: Oui, et qui est assez intime finalement, enfin un peu de confident aussi, où il va l'apprendre un peu pour sa grand-mère,
0: c'est ça.
1: Sa relation de couple aussi, mais ça sera pour les tomes prochains.
0: Voilà, on va pas tout spoiler, mais effectivement voilà.
1: Mais effectivement, donc dans ce premier tome, il y a beaucoup d'humour. Il y a beaucoup d'humour dans le roman, évidemment, de Benoît Philippon, l'humour noir. Il est assez, d'ailleurs, spécialiste de la chose. Hein, si on lit d'autres ouvrages de lui, on va retrouver un peu la même chose. C'est ce côté aussi très trash, finalement, quand il écrit des scènes de crime, quel qu'il soit. Comment s'est passée la rencontre? Ça a été facile de le convaincre de transformer Berthe Gavignol en personnage de BD?
0: Alors là, il y a deux questions. Alors la rencontre s'est bien passée parce qu'il s'est trouvé par le biais, mais complètement du hasard, en fait, que Benoît Philippon, donc l'écrivain, vient aussi du milieu de la bande du dessin animé. Il a réalisé d'ailleurs Mune, le gardien de la lune, il y a pas mal d'années. Et donc je l'avais rencontré, parce que moi aussi je viens de l'animation avant de faire de la bande dessinée, je l'avais rencontré au Festival d'animation d'Annecy. On avait un peu sympathisé et on avait commencé à envisager l'idée de travailler ensemble. Fin de l'histoire, on n'a jamais bossé ensemble, et voilà. Et en fait, des années plus tard, c'est ma tante qui me fait découvrir ce bouquin, Mamie Luger, de Benoît Philippon. Et tout d'un coup, je percute que c'est la même personne, en fait. Donc du coup, ça a été assez facile à convaincre, parce qu'il avait déjà envie de bosser avec moi. Et voilà. Ensuite...
1: Vous l'avez recontacté, quoi.
0: Je l'ai recontacté, après c'est Casterman, c'est tout ça et tout qui se met en place. Et puis après, il y a l'adaptation en elle-même. Alors l'adaptation en elle-même, c'est vrai que c'est autre chose, parce qu'entre... Quand on lit un roman, tout le monde, chacun d'entre nous, on se fait nos images dans nos têtes, hein, forcément. Je pense qu'on a chacun une image du personnage de Berthe. Mais moi, il fallait que je le couche sur papier, quoi. Donc j'ai commencé à faire un petit peu des croquis. On a tout de suite mis Benoît Philippon dans la boucle aussi, parce que moi, j'avais envie que Benoît soit content du bouquin, en fait. C'était impensable pour moi de faire un livre et qu'il ne se reconnaisse pas dedans, en fait. Et donc, on a fait des allers-retours, et puis au fur et à mesure, on est arrivé à ce personnage-là, en fait. C'est vrai qu'au début, j'avais fait même un petit personnage un petit peu trapu, une petite vieille toute trapue, un petit peu grosse.
1: Une petite pomme fripée, comme ça. Moi, c'est comme ça que je l'avais imaginé.
0: Il m'avait dit, je la voyais pas comme ça, donc on en a rediscuté. Mais pareil, bon, le personnage de Ventura, de la police, c'était beaucoup plus facile parce qu'il est censé ressembler à Lino Ventura, donc déjà, il y a quand même une image qui arrive beaucoup plus facilement.
1: Et au final, elle est très... Pour ceux qui nous suivent en télé, je vais la montrer à l'image. Donc, en fait, elle est assez cartoonesque, finalement. Ouais. C'est votre trait aussi.
0: Alors, honnêtement, c'est pas ce que je voulais faire au départ. Voilà, c'est pas comme ça que j'ai vendu le projet à Casterman. Je me rappelle être venu les voir et puis leur avoir dit, bah voilà, moi, je m'étais imaginé une espèce de côté un petit peu graphique à la Triplette de Belleville, un truc vraiment comme ça, j'avais envie d'essayer autre chose. Et je crois que en fait on a un style, et je crois que lutter c'est assez difficile finalement, et on revient toujours à notre style de départ, en fait. Et bon, moi je viens de l'animation, et je crois que voilà, le côté image animée, quelque chose de très cartoon, etc., c'est quelque chose qui m'est venu finalement naturellement.
1: Oui, oui, ça ressort vraiment, effectivement. Là je montre une autre page où on peut voir justement Ventura aussi.
2: Ça permet pas aussi de dédramatiser par rapport aux propos?
1: Oui.
0: Il y a sans doute de ça aussi. Alors, c'est tout à fait ça, parce que ce que je me suis rendu compte aussi en adaptant Mamie Luger, c'est que le propos, il est extrêmement violent, il est extrêmement dur. Il y a des passages dans le roman qui sont presque insoutenables, en fait. Mais quand on lit, bon, bah, on se fait les images, et puis si on n'a pas envie de les voir, voilà, en tout cas, Mais quand il faut les coucher sur papier, d'un seul coup, il y a énormément de sexe, il y a énormément de violence dans le livre, qui sont toujours avec une espèce de décalage, un petit peu un côté.

0: Dupontel, un petit peu des dialogues à la Audiard, on sent Antonio, il y a un petit peu tout cet état d'esprit. Mais c'est vrai que d'un seul coup, quand on doit le mettre sur papier, je me suis retrouvé face à des moments où j'ai dû, non pas me censurer, mais trouver un moyen de dire le même propos, mais sans trop montrer non plus. Je pouvais pas. Il y a des choses qui sont décrites dans le bouquin qui auraient pas été, quoi, visuellement, ça aurait pas été judicieux. Donc je pense qu'effectivement, le côté un petit peu décalé du dessin, un petit peu cartoon, allège le propos.
1: Oui, c'est sûr. Hein. On va dire quand même que c'est un livre éminemment féministe. Alors, aussi, oui, qui dénonce donc le patriarcat, qui dénonce évidemment
0: c'est ça qui est bien,
1: cette oppression, cette vision aussi qu'on pouvait avoir de la femme
0: dès 1914. C'est vraiment, effectivement, c'est tout ce qu'on peut reprocher malheureusement à l'homme, sur la femme. Effectivement, que ce soit les violences, que ce soit les insultes, que ce soit la pression, l'harcèlement, harcèlement, tout ça et tout, il y a un peu tout ça qui ressort. C'est en ça où effectivement Ventura va prendre conscience effectivement qu'elle n'a pas le droit de faire ça, mais elle est dans son droit, quoi.
2: Est-ce que c'est un personnage qui a existé?
0: Non.
2: Pas du tout.
0: Bah heureusement. C'est pas que heureusement, mais là, elle a quand même fait des choses
2: jamais.
0: pas très. C'est vrai qu'on sait jamais.
1: Peut-être individuellement, en tout cas. Enfin, ouais. De tuer un nazi violeur, c'est possible. Mais après,
0: le combo. Mais c'est vrai qu'elle, c'est quelqu'un qui a pas eu de chance, parce que on va pas divulguer non plus. Si elle le raconte quand même un peu dans le tome 1, c'est que elle a eu qu'un seul vrai et grand amour. Finalement, elle a eu plein d'amours quand tous étaient foireux, et elle en a eu un seul, et bon, ça, je vous laisse.
1: Ça sera pour les tomes suivants. Vous êtes parti pour combien de tomes, justement?
0: C'est en 3 tomes, en fait. Ça, c'était une volonté aussi de... En fait, actuellement, on se retrouve de plus en plus avec des livres avec des énormes paginations qui sont très très chères, et on avait envie un peu de casser ça. C'est vrai que de revenir à quelque chose de... Voilà, de diviser le bouquin en 3, ça permet de d'étaler tout ça, d'avoir une lecture aussi qu'on peut faire aussi en un soir, et non pas avoir un pavé de 300 pages.
1: Pas faire un roman graphique énorme, quoi.
0: Au début, c'était l'idée, hein, quand même, parce que logiquement, on se dit adaptation, on se dit, bah tiens, je vais l'adapter en un seul tome. J'étais à 260 pages à peu près, et là, on est venu, nous est venue l'idée, en fait, de tronçonner tout ça, et surtout, de toute façon, c'est vrai que ce qui est bien, c'est que chaque tome est intéressant, et ça j'ai tout de suite compris, c'est-à-dire qu'en fait finalement il y a à la fois ce côté répétitif et varié aussi, donc il y a de quoi faire à chaque tome.
1: Et puis après vous vous lancerez peut-être dans Papy Mariole, c'est Papy Mariole, le pendant masculin, donc voilà. Merci beaucoup Nicolas Keramidas d'être revenu, donc je rappelle c'est Mamie Luger et c'est chez Casterman.
2: Merci à vous, une dose d'humour tout de suite.
0: Merci bien.
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5: Sophie, qu'est-ce qui s'est passé cette semaine les copains? Il y a eu une grosse manif, vous avez vu? Elle aura sans doute moins d'impact que ce qu'on voudrait, enfin ça dépend de ce qu'on veut, évidemment. Je parie sur un impact équivalent à l'effet du sport sur ma santé mentale. Sur le moment, j'y crois, mais le lendemain, j'ai mal aux fessiers. Même quand les idées sont bonnes, parfois tu te demandes si on a les bonnes méthodes. Les manifs, c'est comme l'éducation positive, ça a ses limites, les enfants finissent toujours par te mordre quand même. En France, Caroline Fourest critique la méthode de Radio Nova. Elle est journaliste catégorisée centre-gauche par ChatGPT. Oh. J'aurais dit centre-droit, moi, mais je sais pas pour qui il vote, ChatGPT, donc peut-être que ça change la donne. Je suis pas d'accord avec tout ce qu'elle dit, mais pas assez organisée intellectuellement pour savoir vraiment à quel point je suis contre non plus. Ma compréhension du monde ressemble au mur dans les bureaux du FBI. Il y a des photos partout, des flèches rouges, j'essaie de faire des liens, mais vraiment je comprends rien, et je crois que l'enquêteur principal c'est Hannibal Lecter, tu vois. Elle dit que Radio Nova fait exactement la même chose qu'Europe 1, mais pour la team d'en face. What? Caroline Fourest, tu la swipe à gauche et puis quand il y a match, il y a des nouvelles photos qui apparaissent et c'est pas du tout ok, c'est la cata. Elle tape sur les gentils, c'est pas ok, on est d'accord? C'est comme dénoncer les fautes d'orthographe dans la carte que ton fils t'offre pour la fête des mères, c'est non, en fait. Mais je me suis demandé s'il y avait du vrai, quoi. C'est vrai, réfléchir à ce qu'on nous dit, c'est important. Salomé Sake, elle le dit, elle a toujours raison, Salomé Sake. Elle nous dit de douter de ce qu'on nous dit, de remettre en cause ce qu'elle dit elle-même. Moi, j'adore Salomé Sake. Elle, c'est sûr, toutes les photos sont bien. Après tout, même les gentils n'utilisent pas toujours les méthodes de gentils. Et c'est pas ok. Enfin, sauf si on a raison, quoi. Je vous fais douter? C'est bien douter, c'est encore avoir le choix, c'est la liberté. Est-ce que je viens de vous niquer? Peut-être. Être emprisonné dans la certitude, c'est con. Mais ne pas choisir, c'est se rendre complice, finalement. Et choisir, c'est mourir un peu. Voilà, juste, tue pas le mauvais des deux, quoi. La neutralité du philosophe, est-ce que ça existe vraiment? Ou est-ce que c'est juste ta trouille qui se la pète avec des...

bref et du vocabulaire. Perso, j'ai la trouille, mais je te juge pas. Mais ne pas choisir, c'est pire, je crois. Je dis pas qu'il faut pas remettre en question. Les débats, c'est rarement juste les gentils face aux méchants. Mais à trop être gentil, parce que évidemment que les débats, c'est juste les gentils contre les méchants, en fait. À être trop gentil, donc, on risque de pas compter dans le game, quoi. Ça m'a perturbé qu'on tape sur l'équipe de Guillaume Meurice. Il y en a d'autres à frapper avant.

0: créer une assemblée de citoyens, citoyennes élus au sort pour remplacer le Sénat qui va sans doute disparaître chez nous. Sympa, élu au sort. J'adore l'idée, mais j'ai peur que ça tombe sur moi. Ou que ça tombe pas sur moi, en fait. Les deux exactement en même temps. Tu vois, qu'est-ce qui est mieux? Une incompétente ou un connard? Tic-tac, tic-tac, vous avez 2 heures. Est-ce qu'on a le droit d'être neutre et raisonnable quand le fascisme semble à nos portes? Est-ce que j'aurais senti quelque chose en 1933? Franchement, je sais pas, mais je te rappelle que je distingue pas entre la peur et la lâcheté. Est-ce que je suis complice aujourd'hui si je reste gentille? Je sais pas. Enfin, si, en fait, je sais, mais ça m'arrange pas. Parce que je suis pas une bonne personne, en fait. Juste, je préfère le camp des bonnes personnes. Pour l'instant, je dote pour Salomé. Elle rappelle de remettre en question, mais le titre de son bouquin, c'est Résister. Donc, douter, remettez en question, mais du bon côté quand même. Oh. Est-ce que c'est une chronique engagée ou effrayée? On sait pas.
1: Voilà donc pour cette dose d'humour et la bande à Sophie tous les vendredis à 16h45. Bienvenue si vous nous rejoignez. Nous sommes le lundi 18 mai, il est 9h.
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1: Il vous est présenté par Marie Charette. Rebonjour Marie.
4: Rebonjour Fanny. La gare du pays qui enregistre le plus de faits criminels se trouve sans grande surprise à Bruxelles. Le ministre de l'Intérieur Bernard Quintin a dévoilé les chiffres de la police qui concernent l'année 2024. Les vols et extorsions sont en forte hausse aux alentours des gares. Et c'est la gare du Midi qui est en tête du classement puisqu'elle concentre un quart de l'ensemble des faits criminels commis dans les gares belges.
1: Et justement, concernant la sécurité à Bruxelles, la lutte contre la criminalité et donc le financement de la police, le travail mené par l'ULB visant à établir une nouvelle formule est terminé, Marie.
4: Oui, la norme ULB doit remplacer la fameuse norme KUL. Les critères de répartition du budget fédéral étaient devenus inadaptés face aux défis démographiques et sécuritaires actuels. Le travail de l'université est effectivement terminé. Le ministre de l'Intérieur, Bernard Quintin, va maintenant entrer en négociation avec les autres membres du gouvernement Arizona sur base de ce projet. Il était l'invité de Fabrice Grosfilet ce matin.
5: La norme de financement, j'ai le plaisir de vous dire, Monsieur Grosfilet, qu'on est passé de l'étape de la préparation à la négociation. Donc il y a eu déjà une réunion de travail au niveau du gouvernement sur base du travail qui a été fait par l'ULB avec mon cabinet et avec moi-même.
6: La fameuse norme ULB qui va remplacer la norme KUL, qui est la norme de financement des zones de police.
5: La norme de financement doit être revue parce que la norme de financement KUL actuelle qui a été faite il y a 25 ans a un certain nombre de problèmes et de défauts. Et un de ses défauts principaux, c'est d'avoir sous-financé les grandes zones urbaines, donc Bruxelles et toutes les autres grandes villes du pays.
1: Une semaine de mobilisation des enseignants débute aujourd'hui à l'appel de la CSC Enseignement.
4: Les enseignants sont en grève pour protester contre les mesures d'économie prévues par le gouvernement de la Fédération Wallonie-Bruxelles. Pour rappel, le Parlement de la Fédération doit voter le 27 mai le décret programme qui va concrétiser ces mesures. Parmi les points qui cristallisent la colère, la charge horaire des enseignants du secondaire supérieur, mais aussi le régime des congés de maladie. L'appel à la grève couvre donc une période de 10 jours, mais les actions ne devraient pas trop perturber le quotidien dans les écoles. C'est ce qu'a précisé le syndicat, qui se veut rassurant puisque cette mobilisation intervient durant une période sensible à l'approche des examens de fin d'année. Doit-on supprimer les aides du CPAS pour les auteurs d'agressions? Oui, selon David Weitzman, président du CPAS de la ville de Bruxelles, il l'a déclaré ce matin sur notre antenne. Il faut arrêter de faire la charité, je cite. Cette déclaration fait suite à l'agression qui a eu lieu dans le quartier des Marolles, agression d'un homme âgé pour tenter de lui arracher sa chaîne. Les deux suspects bénéficient de logements et d'aides sociales. Pour le président du CPAS bruxellois, il faut augmenter les conditions à certaines aides. Il était interviewé par Vanessa Lhuillier.
7: Je le répète, la solidarité, ce n'est pas l'impunité. Il existe des conditions pour les aides sociales et on est en train d'y réfléchir aujourd'hui dans le cadre notamment des agressions à l'encontre du personnel du CPAS. Et l'antenne du CPAS est à quelques dizaines de mètres du lieu de l'agression. Dans ce cadre-là, je trouve normal, en tout cas comme président du MR Bruxelles et Périphérie, de poser la question effectivement de la conditionnalité de certaines aides et le fait de dire on doit pouvoir sanctionner. Et donc j'estime effectivement que lorsqu'il y a des phénomènes de violence répétés, il doit effectivement finalement, la justice doit faire son boulot, mais si vous me posez la question comme mandataire et maire, je trouve tout à fait légitime, et je pense que les Belges soutiennent cette option-là aussi, de pouvoir aussi saisir et financièrement, administrativement, faire un suivi, être beaucoup plus ambitieux et sanctionner également les gens, y compris sur ce qu'on appelle de façon globale les aides sociales.
4: Je précise que ces deux suspects ne bénéficient pas de logement et d'aide sociale. C'est une question qu'on posait ce matin au président du CPAS bruxellois.
1: En sport, Marie, grosse déception pour

0: Les supporters de l'Union qui ont perdu, l'Union qui a perdu hier soir contre Bruges 5-0.
1: Oui, le titre s'éloigne pour les Saint-Gillois qui compte désormais 4 points de retard sur Bruges. La fatigue a peut-être aussi joué un rôle. 3 jours seulement après la finale de la Coupe de Belgique, disputée jusqu'aux prolongations et remportée face à Anderlecht. Écoutez David Hubert au micro de nos confrères de DAZN.
2: Au ballon, on a fait des choix parfois un peu précipités, où on n'était pas assez juste et qui ont pour moi ont donné ces opportunités. Après, le but de Van Aken et même le corner pour moi sont de très grande classe. Et ça les lance naturellement dans ce match. Ça rend les choses très compliquées. Quand en arrêt de jeu, tu prends le troisième. Pas facile pour rentrer au vestiaire. On mérite mille fois de marquer. Les garçons méritent mille fois de marquer au moins un but. Mais quand même fier de la façon dont les garçons ne sont pas laissés abattre en deuxième mi-temps. La résilience qu'on a pu montrer. Et je suis simplement déçu du fait que les garçons, après une saison comme celle-ci et dans un match comme celui-ci, n'ont pas été récompensés.
1: Et puis Anderlecht a arraché le nul hier soir face à Malines de but partout, un résultat qui permet aux Mauves de conserver leur 4e place au classement, une place qu'il faudra défendre lors des matchs contre Saint-Tron jeudi et à l'Union Saint-Gilloise dimanche.
0: Dans le reste de l'actualité, Marie, un petit peu de douceur et un festival à venir.
1: Oui, Narcisse et Friends, festival de danse solo qui pour sa 3e édition du 28 au 31 mai s'installera au théâtre Mercelis. Il reste donc aux danseurs 11 jours pour s'entraîner. Ils seront 8 Belges et internationaux sur scène et parmi eux, le belgo-finlandais Eric Valila que nous avons rencontré en pleine répétition à Woluwe et Saint-Lambert. Il est interviewé par Sarah Wenten.
3: J'ai tout de suite pensé à quelque chose autour du thème de l'agressivité et de la guerre, mais c'était pas tout de suite, j'avais pas tout de suite inclus le rôle de la bête dedans. Et petit à petit, en écoutant des musiques, en m'inspirant, en réfléchissant à ce que je voulais exprimer, j'ai commencé à composer une playlist musicale d'abord. Ma manière de travailler, c'est en semi-freestyle, où d'abord je mets les musiques les unes à la suite de l'autre. J'ai mes intentions, j'ai mon idée, mon fil rouge. Et après, je me laisse danser et là-dessus, je me filme, je regarde qu'est-ce qui marche, qu'est-ce qui ne marche pas.
0: Chouette festival donc à venir, le week-end du 28 au 31 mai au Théâtre Mercelis. Merci beaucoup Marie Charette. Vous restez avec nous bien entendu puisque votre invité nous rejoint dans un petit instant. Il s'agit de Karine Thibault, la directrice de la section belge francophone d'Amnesty International. On va discuter avec elle pour le 9h09.
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0: Et une météo entre deux, avec un peu d'éclaircies ce matin, de la pluie cet après-midi, de nouveau des éclaircies le soir et des températures un peu fraîches. Actuellement, on note 7 degrés et un ressenti de 4-5 degrés. Il n'y aura pas plus de 15 degrés aujourd'hui, toute la journée. En fait, c'est au mieux les 15 degrés. Mais, le soleil arrive fin de semaine, Vanessa. Oui, vous rigolez, mais je vous assure que c'est vrai avec un
5: chaque
0: grand
5: jour,
0: soleil.
5: Chaque jour, ça se reporte.
0: Ça se reporte, fois, mais cette fois,
5: heures.
0: Je pense que c'est bon. À partir de jeudi, ça va aller mieux. Et vendredi, carrément, jusqu'à dimanche et lundi, 30 degrés. Bon. On verra, on en rediscute tout à l'heure. Je voulais vous dire aussi qu'il y a un petit souci au niveau de la STIB ce matin avec une interruption du tram 18. Il est en panne et donc c'est interrompu entre Globe et Uccle-Calvout. Il faut prendre le bus 43 entre ces arrêts si vous êtes un usager habituel de ce tram. Donc soyez bien attentifs et allez vérifier toujours sur l'application de la STIB. Et puis ça bouchonne encore pas mal sur la petite ceinture. Alors on a des bouchons notamment au niveau de l'entrée à l'avenue Charles Quint avec une vitesse de 12 km/h. Et puis vous êtes ralenti également sur la rue de la Loi comme chaque matin. Soyez bien prudents à notre écoute.
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8: L'année 2025 porte malheureusement un triste record mondial de recours à la peine de mort. Plus de 2700 personnes ont été exécutées l'année dernière, c'est 1200 personnes de plus qu'en 2024. Une augmentation importante causée en grande partie par les autorités iraniennes qui ont exécuté plus de 2000 personnes. À côté de cela, le combat contre la peine de mort avance à petits pas. Nous accueillons pour en parler la directrice de la section belge francophone d'Amnesty International, Karine Thibault. Bonjour.
9: Bonjour.
8: Vous venez donc de publier ce matin votre rapport annuel. Un rapport annuel avec un bilan un petit peu mitigé. Il y a ce chiffre qui est quand même effectivement très marquant. 80% du recours à la peine de mort, ça a eu lieu l'année dernière en Iran.
9: Oui, tout à fait. En fait, je pense que le rapport annuel, il est assez effrayant parce qu'il montre qu'en fait, on a une augmentation des exécutions partout dans le monde. C'est le plus haut chiffre depuis 1981. Donc, ça fait longtemps qu'on n'avait pas eu autant de personnes exécutées dans le monde. Et c'est vrai que c'est fortement lié, pas seulement, mais à l'Iran. Donc, on voit bien que le régime iranien, en tout cas, depuis juin 2025, depuis la guerre avec Israël, a eu recours à des exécutions. Et ça vise évidemment à terrifier sa population, à écraser la dissidence et aussi à envoyer un message, parce que ce n'est pas uniquement pour des questions de dissidence politique, c'est aussi un message par rapport à des personnes qui seraient condamnées pour trafic de drogue. Mais donc, on voit un régime iranien qui exécute massivement et qui, évidemment, envoie un message de terreur à sa population, puisque ça se fait par pendaison, des choses comme ça, donc des situations assez terribles et assez horribles. Il n'est pas le seul pays, néanmoins, qui augmente les exécutions.
8: Il y a l'Arabie Saoudite aussi.
9: Il y a l'Arabie Saoudite, donc l'Arabie Saoudite a aussi augmenté le nombre d'exécutions, là, fortement lié au trafic de drogue. Là, on voit que le message qui est faux, hein, et de croire qu'en exécutant des gens, on va envoyer un message pour que d'autres gens ne commettent pas d'infractions. Ça ne fonctionne pas, on l'a déjà assez démontré.
8: Et en l'occurrence, c'est peut-être parfois un prétexte, parce que les autorités, évidemment, peuvent prétexter de certains arguments pour assassiner quelqu'un, alors que derrière, il y a peut-être des raisons politiques ou autres.
9: Il y a vraiment un mixte. Hein. Je dirais que la moitié des exécutions dans le monde, elles sont liées à des infractions liées aux stupéfiants, mais ce qui est quand même problématique, parce que normalement, le droit international dit que ça doit être pour les choses les plus graves. Nous, à Amnesty, on dit jamais. N'exécutons jamais qui que ce soit. Mais donc, dans ce cas-ci, on se rend compte qu'effectivement, ça veut dire qu'il y a une autre partie des gens qui sont exécutés pour des motifs politiques, pour des motifs, par exemple, en Iran, d'espionnage, d'accusation d'espionnage, de lien avec un gouvernement hostile et ainsi de suite.
8: Est-ce que dans le reste du monde, on peut quand même parler de recul par rapport à cette peine de mort au niveau légal? En tout cas, il y a une évolution en cours?
9: Oui, complètement. Hein. Donc en 1977, Amnesty International, ça c'est la bonne nouvelle du jour, avait commencé son combat pour l'abolition de la peine de mort et il y avait seulement 16 pays qui l'avaient abolie. Et là maintenant, on a 113 pays qui l'ont abolie dans la loi et beaucoup de pays qui ne l'appliquent plus. Donc on a deux tiers des pays qui se sont dit, en fait, la peine de mort, il n'y a rien de pire comme gouvernement que d'appliquer cela. C'est extrêmement problématique. Ça envoie un signal terrible à sa population. Et puis, il y a toujours le risque finalement d'assassiner un innocent. Hein. Mais malheureusement, ce qu'on voit, c'est que c'est une poignée d'États qui utilisent la peine de mort. Ils sont 17 en 2025. Ils sont toujours les 10, les mêmes souvent qu'on retrouve dans tous nos rapports. Et eux, par contre, ils y recourent de manière plus systématique.
8: Mmh. Je parle de recul parce que les chiffres ne sont pas non plus toujours clairs. C'est-à-dire qu'il y a certains pays, évidemment, qui cachent certains faits. C'est le cas de la Chine, entre autres.
9: Oui, donc la Chine.
8: Vous avez des difficultés à aller chercher les informations. D'ailleurs, je me posais la question, comment est-ce que vous allez chercher vos informations? Est-ce que vous vous basez sur des rapports en interne, sur l'investigation de journalistes?
9: Alors, pour trouver les informations, on a plusieurs sources. Soit c'est la famille, donc les proches,

0: les personnes qui sont autour des personnes qui ont été condamnées à mort et qui vont être exécutées. Parfois, ce n'est pas facile parce que c'est aussi dangereux pour elles. C'est le cas en Iran. Ce qu'on fait aussi, c'est travailler avec des défenseurs, défenseuses de droits humains, des organisations de droits humains, d'essayer de recouper des informations. Et puis, il y a aussi les médias, puisqu'il y a des autorités qui sont fières d'avoir exécuté des gens et qui veulent le rendre médiatique. Alors, pour la Chine, ce qui est très particulier, c'est que la Chine a décidé que toutes les exécutions étaient secret d'État. Et donc, toute personne qui transférerait des informations sur une exécution, en fait, relayerait un secret d'État et serait même passible, là aussi, de peine de mort.
1: Est-ce que vous avez, du coup, vous, des chiffres que vous ne pouvez pas révéler pour protéger vos sources ?
0: On dit qu'il y a plus de 1000 exécutions, on en est quasi sûr. Pourquoi ? Parce que quand même, la Chine communique publiquement sur des exécutions, par exemple sur la corruption financière, c'est quelque chose sur lequel la Chine va communiquer qu'elle exécute des personnes qui ont commis de la corruption financière, parce qu'elle veut envoyer un message très clair aux autres, et elle veut aussi envoyer un message à la population en disant on est très sévère par rapport à la corruption. Mais donc c'est pas facile, et évidemment pour nous on demande à la Chine, mais au Vietnam et à la Corée du Nord d'enlever le secret d'État, de clarifier le nombre de personnes qui sont exécutées par an.
1: Ici à Amnesty International, vous faites des rapports, mais vous faites aussi du plaidoyer. Moi, je me posais une question, je signe de temps en temps des pétitions pour Amnesty International. Est-ce que ces pétitions, elles ont vraiment un impact réel, notamment sur la situation de la peine de mort dans certains pays ? Est-ce que l'évolution de la situation, c'est aussi grâce à Amnesty International ?
0: Oui et non, hein. Donc on va dire d'une part, c'est clair qu'on arrive à ce que des gens sortent des couloirs de la mort. Hein. C'était le cas de Rocky Meyers, pour lequel on a fait de longues campagnes pendant de longues années, qui maintenant est libre, qui était dans le couloir de la mort aux États-Unis, alors qu'il avait eu un procès qui était en fait mal fait, qui avait en réalité qui avait tout fait pour le démontrer comme coupable alors qu'il ne l'était pas. Mais on peut quand même être conscient que le fait que de plus en plus de pays sont abolitionnistes maintenant, c'est parce qu'il y a des gens qui sont mobilisés, Amnesty International, mais d'autres gens aussi, qui se rendent bien compte que la peine de mort, il n'y a rien de pire et que c'est extrêmement grave. Et donc, ça marche effectivement de se mobiliser. Ça ne marche pas tout le temps, c'est sûr. Le rapport de force n'est pas toujours équilibré. Il est évident que pour l'instant, on a du mal, en tout cas, à obtenir des choses avec le régime iranien. Mais il y a quand même des choses qui fonctionnent. Je vais donner un exemple terrible. Hein. Narges Mohammadi, qui est le prix Nobel de la paix, qui est en détention en Iran parce qu'elle défend les droits des femmes, qui était entre la vie et la mort, qui vraiment était à deux doigts de mourir. Eh bien, grâce à la pression internationale, au moins, elle a pu être soignée à Téhéran. Alors malheureusement, le problème, c'est qu'on ne sait pas, on ne va pas la renvoyer en prison, mais la pression aussi, ça marche aussi pour montrer des situations d'individus particulièrement en danger.
2: Karine Thibault, vous avez parlé tout à l'heure de pays qui sont clairement non démocratiques, mais qu'en est-il justement pour les démocraties, notamment aux États-Unis ? Est-ce que là aussi, on constate une augmentation ou au contraire, finalement, le travail commence de plaidoyer dont vous parlez, commence à apporter ses fruits ?
0: Aux États-Unis, la situation est problématique. En fait, l'augmentation qu'on constate dans le monde, elle se révèle aussi aux États-Unis, puisqu'on a un doublement des exécutions l'année passée. Et c'est particulièrement lié à un État, c'est l'État de Floride, qui a exécuté la moitié des personnes qui ont été exécutées aux États-Unis l'année passée. Et on voit aussi aux États-Unis, en tout cas de la part du président Trump, une volonté de remontrer l'importance de la peine de mort, de pousser tout le monde à réutiliser la peine de mort, à faire croire que la peine de mort fonctionne, qu'elle a un effet dissuasif, qu'elle permet de lutter contre la criminalité et ainsi de suite. Donc clairement, les États-Unis sont dans une situation vraiment compliquée sur la question de la peine de mort, même si on regarde le nombre d'États aux États-Unis, il y en a beaucoup aussi qui ont fait le choix de l'abolition. Et donc le choix évidemment de ne pas appliquer entre autres la peine de mort ou même d'exécuter. Mais je voulais juste dire sur les États-Unis, il y a quand même des choses très graves parce que les États-Unis ont pratiqué par exemple l'inhalation par l'azote et donc c'est une façon de tuer qui est particulièrement brutale parce qu'ils ne pratiquent pas d'anesthésie alors que par exemple les animaux, quand on utilise l'asphyxie par l'azote, on va les anesthésier. Donc, pour nous, c'est par ailleurs parfois des méthodes qui sont utilisées qui sont terriblement violentes pour les personnes.
1: Est-ce que vous notez aussi qu'en Europe, pour l'instant, il y a une tentation à revenir en arrière ? Il y a de plus en plus de voix qui se lèvent pour dire eh ben, pourquoi pas la peine de mort pour telle et telle chose ? Est-ce que c'est quelque chose que vous notez, vous, chez Amnesty ?
0: Pour l'instant, pas. Donc, on n'a pas l'impression qu'en Europe, il y ait une voix qui s'élève pour demander le retour à la peine de mort. Je pense que les potences et la pendaison, c'est quand même quelque chose qui fait peur. Hein. Et on se dit aussi qu'il faut toujours se méfier de ce type de mesures particulièrement radicales. Je trouve que l'Europe n'a pas assez réagi, mais quand même une partie de l'opinion publique, quand elle a entendu qu'Israël allait remettre au goût du jour la peine de mort en ciblant spécifiquement les Palestiniens, ça a quand même choqué beaucoup l'opinion publique. Par contre, en Europe, il faut toujours être méfiant et être en veille, parce que rien ne dit qu'au détour d'un scandale qui va beaucoup toucher l'opinion publique, on n'aurait pas des voix politiques qui s'élèveraient pour remettre au goût du toujours la peine de mort.
3: Karine Thibault, on parle de plaidoyer, on parle de campagne, mais quels sont les autres leviers d'Amnesty ?

0: Amnesty International a de nombreux leviers. D'abord, nous, on écrit auprès des autorités, donc ça permet souvent d'améliorer les conditions de détention des personnes qui sont injustement arrêtées et qui sont parfois dans les couloirs de la mort, mais pas seulement. Ça permet aussi à ces personnes d'avoir accès à un avocat ou une avocate, de voir leurs proches et ainsi de suite. Donc ça améliore la situation des personnes en tant que telles et des personnes autour. Évidemment, il y a toujours pour nous le travail de l'opinion publique, des campagnes, et puis il y a tout ce qui est l'éducation aux droits humains. On n'a jamais eu autant l'impression que les droits humains, c'était quelque chose qu'on avait écrit, mais qu'on oublie de plus en plus, et on a l'impression qu'on est dans un mouvement de fond général dans lequel de plus en plus de prédateurs, on les appelle des prédateurs pour nous, attaquent les droits humains, créent des mouvements anti-droits, essaient de grignoter tous les acquis qui ont été obtenus, que ce soit pour les femmes, pour les enfants, pour les personnes LGBTQIA+. Et donc voilà, on est dans une situation dans laquelle, pour nous, l'éducation aux droits humains, le travail aussi qu'on peut faire auprès des jeunes générations est essentiel.
1: Mais ça s'explique comment, alors, cette constatation-là, de cette augmentation, justement?
0: Je pense que cette augmentation des attaques sur les droits humains s'explique par une volonté de plus en plus affichée de personnes qui sont, malgré qu'elles ont été élues, qui ont des tentations autoritaires, et l'effet Trump est réel, hein, qui donne un effet d'accélérateur un peu partout dans le monde auprès de nombreux autoritaires élus ou pas élus, en se disant je vais faire fi de toutes les garanties, d'abord des droits fondamentaux pour toutes les personnes, je vais faire fi aussi des décisions qui sont prises par la justice. Et là, on le voit même en Belgique, hein, où le gouvernement belge a été condamné de nombreuses fois pour sa non-politique d'accueil des demandeurs d'asile et s'assoit sur des décisions de justice. Donc, quelque part, on a un gouvernement qui est un grand désobéissant. Et donc, là aussi, on constate un mouvement de fond qui est malheureusement problématique et dangereux, et aussi le droit international qui est balayé, dans lequel la communauté internationale ne réagit pas assez face aux crimes les plus graves. Le crime de génocide, qui pour nous a toujours lieu à Gaza, par exemple, n'est pas encore assez dénoncé avec des mesures qui soient prises pour l'arrêter.
2: Merci beaucoup,
0: merci à vous en tout cas
2: de nous avoir rejoints ce matin.
1: Merci, merci à vous. On poursuit en musique avec Innocent, A Mama Should Know.

0: Mama Should Know, c'est le groupe Innocent sur BX1. Bonjour Aline Walsdorf.
1: Bonjour.
0: Ça va bien?
1: Oui, ça va bien, et vous?
0: Mais oui, ça va, c'est lundi.
1: Mais oui, on recommence la semaine ensemble.
0: C'est ça qui est bien. On se retrouve le lundi matin. C'est toujours chouette. Qu'est-ce qu'il y a au programme du brunch ce matin?
1: Je vais avoir Twintoz, vous voyez peut-être le duo pop hein, donc, qui est formé donc, de Nicolas Mouquet et Antoine Chance, le fils de Philippe Geluck. Alors on ne va pas parler dessin pour le coup, mais bien musique avec eux deux, ce sera à 10h.
0: Trop bien, tout de suite c'est le billet d'humeur de Vanessa L'Huillier.
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0: Je crois savoir que Vanessa n'est pas de bonne humeur.
1: Non, je suis plutôt de mauvaise humeur ce matin, de très mauvaise humeur. Même ma soirée d'hier a été gâchée, non pas par un score de match de foot, mais par un post Instagram, celui de Patrick Bruel. Le chanteur a décidé de sortir du silence, lui aussi, suite à la plainte pour viol déposée contre lui par l'animatrice de télé Flavie Flamand. Sa plainte s'ajoute à celle d'une trentaine de femmes. 30. 30 qui sont allées voir la police en France et en Belgique. 30 qui ont eu le courage de se rendre dans un commissariat de police pour dénoncer un homme célèbre, pire même une idole pour des millions de gens. Cette plainte de Flavie Flamand, elle concerne des faits qui remontent à 1991 et qui sont donc prescrits. Son dossier est recevable uniquement parce que d'autres femmes ont, elles aussi, porté plainte. Et cette plainte a de grandes chances d'aboutir à un non-lieu, comme de nombreuses autres dans des affaires de viol et d'agression sexuelle. Flavie Flamand a hésité pendant 35 ans avant de parler. Patrick Bruel a hésité 2 mois. Et courageusement, il a empêché la publication de commentaires sous son poste. Dans son message, il nie les faits, évidemment, parlant d'une ancienne histoire qui fut brève et d'une complicité que le public a pu voir sur les plateaux de télé. Comme si le champion de poker ne savait pas bluffer devant une caméra. Il parle de différence d'âge, l'animatrice n'ayant que 16 ans au moment des faits, alors que lui en avait 30. Il évoque aussi sa notoriété, parce que, évidemment, Patrick n'a pas besoin de violer pour coucher. Sauf que le viol, en fait, ce n'est pas une relation sexuelle ou une pulsion sexuelle, c'est une volonté de domination de l'autre. En attendant que la justice effectue son travail, aucune des salles dans lesquelles il se produit pour sa tournée des 35 ans de son album « Alors regarde » n'a pour l'instant déprogrammé l'artiste. Patrick Bruel bénéficie bien entendu de la présomption d'innocence et il a le droit d'exercer son métier. Mais s'il peut toujours monter sur scène, eh bien, c'est en grande partie pour des questions financières et pour des questions d'assurance. En parallèle, les 600 comédiennes et comédiens qui ont signé une tribune anti-Bolloré dans le journal Libération se sont vus bannis par le patron de Canal+, de tous les plateaux et futurs projets du groupe détenu par l'industriel français. Actuellement, il est donc visiblement plus risqué pour sa carrière de signer un texte contre les dérives fascistes d'un milliardaire que d'être accusé d'agression sexuelle par une trentaine de femmes.
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0: Merci Vanessa, je pense qu'il n'y a rien à ajouter à votre billet bien senti. Allez, la bonne nouvelle du jour, elle s'appelle Tatiana Aini. Et qui est cette femme ?
1: Eh bien, c'est la première femme qui va diriger un club de première division en Allemagne.
0: C'est génial, voilà. Ça se passe en Allemagne. Elle est suissesse, elle est donc la première à diriger ce club. C'est quelque chose qui a étonné beaucoup d'hommes.
3: Bah, tu m'étonnes. Tiens,
0: tiens. Tiens. Et c'est vrai qu'elle était peut-être peu connue dans le pays. Son nom était surtout associé au foot féminin. Hein. Donc, elle fait énormément de promotion pour le foot féminin à l'UEFA à partir de 1994 et puis à la FIFA de 99 à 2017. Et cette femme, figurez-vous qu'elle est née à Bienne, dans le canton de Berne, en 66, d'une mère viennoise et d'un père suisse. Et elle se souvient que quand elle était petite, il n'y avait pas de club pour les petites filles pour jouer au foot. Et elle jouait tout le temps au foot. Elle adorait ça avec les garçons. Elle dit que c'était une époque où le foot féminin n'existait pas vraiment. Donc elle a continué à jouer avec les garçons de son école au foot. Et finalement, petit à petit, elle a travaillé et elle a toujours, toujours poursuivi son rêve qui était de devenir une footballeuse professionnelle. Et c'est arrivé. Et aujourd'hui donc, elle est à la tête d'un club masculin en Allemagne. Et c'est une jolie histoire, je trouve. Et on pourra la suivre d'ailleurs. Je suis sûre que sur les réseaux sociaux, on va avoir des nouvelles d'elle assez rapidement. D'autant que c'est la Coupe du Monde qui arrive bientôt.
1: Oui, et puis il n'y a absolument rien dans les règlements qui interdit de toute façon qu'une femme soit à la tête d'un club masculin. Faut quand même, peut-être que ça aurait évité si c'était une femme qui avait été sélectionneuse de l'équipe de France en 2010, certains débordements. Je vous conseille, pour faire un petit parallèle, le documentaire Netflix, Le Bus, sur l'équipe de France. Voilà. Et la gestion de Raymond Domenech de cette histoire, de la grève du bus, des joueurs donc français qui n'ont pas voulu aller à l'entraînement à la Coupe du Monde d'Afrique du Sud. C'est pas mal, j'ai regardé ça ce week-end et ça vaut le coup. Et je pense qu'avec une femme, ça se serait pas passé comme ça.

0: c'est sûr.
1: Retenez ce nom donc, Tatiana Aini, et donc elle sera à la tête de ce club, le RB Leipzig. Voilà pour la bonne nouvelle. Tout de suite, c'est le brunch avec Aline Westdorf. Merci à toute l'équipe qui m'a accompagnée ce matin, à toute la rédaction et puis à Nils Kundérat qui était là tout ce matin. Belle journée, bon lundi.
2: 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Et on démarre cette semaine ensemble en ce lundi 18 mai. Je suis ravie d'être avec vous dans ce brunch. On est parti jusqu'à 12h30 en radio, web radio et aussi en télévision. Et à 10h pour le rendez-vous culture, eh bien ce sera de la musique au programme avec Twin Toes, un duo formé de Antoine Chance et Nicolas Mouquet. Ils sortaient le 17 avril dernier un EP qui s'appelle Hubbub. Ça veut dire brouhaha. On en parlera donc avec eux. Un EP qui sort 3 ans après leur premier album. On fera le point donc avec eux deux ce matin. Et puis on démarre cette playlist avec le dernier single de Orlan, un single dans lequel elle parle de sa bisexualité, amour pluriel. C'est maintenant sur BX1.

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1: Il est 9h37 dans ce brunch. Merci de nous suivre ce matin. J'espère que vous allez bien. On redémarre cette semaine ensemble. Ne vous faites pas avoir. Il y a un petit rayon de soleil pour le moment. Ça va pas durer. Je suis désolée de vous l'annoncer. Mais la pluie va arriver dans le courant de la journée. Il va falloir attendre jeudi pour le retour du beau temps. Donc un petit peu de patience, mais pas de panique. On se fait plaisir évidemment en musique dans ce brunch. Dans la suite, j'ai justement du Solace qui arrive, Ne pas déranger, ce sera juste après Tones, Tricycle et tout le reste. Voilà le morceau qui arrive dans un instant. Et puis à 10h, je rappelle qu'on reçoit Twintos dans ce studio.
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0: 9h, tout juste 50, dans une dizaine de minutes, eh bien, on va parler musique avec Twintos, puisqu'il y a un EP qui est sorti le 17 avril, qui s'appelle Hubbub, ça veut dire donc brouhaha. On va en parler donc avec Antoine Chance et Nicolas Mouquet, ça sera dans 10 minutes, comme je viens de vous le dire. Et jusque-là, j'ai glissé de bonnes choses, stéréoclip avec un petit peu d'électro, Stromae qui nous souhaite une mauvaise journée, pas de panique, la musique est là pour nous rattraper, c'est clairement pas la météo qui va sauver la mise. Et tout de suite, c'est Swing avec les producteurs d'une et Crayon, on écoute Soon sur BX1. Merci d'avoir choisi le brunch pour vous accompagner ce matin.

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0: Il est 10h sur BX1. Merci d'écouter le brunch ce matin. Je suis ravie d'être avec vous. On est en direct jusqu'à 12h30. Peut-être que vous êtes chez vous, au travail, dans la voiture. En tout cas, si vous venez d'arriver, soyez les bienvenus. Et il est 10h justement, temps pour nous de parler culture dans cette émission. Et on va parler musique ce matin avec mes invités.
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0: Et c'est Twintos qui est avec moi dans ce studio avec Antoine Chance. Bonjour Antoine.
1: Hello.
0: Tu vas bien?
1: Mais oui, ça va et toi?
0: Mais très bien, merci. Et Nicolas Mouquet, bonjour Nicolas.
2: Coucou.
0: Ça va?
2: Ouais, bien bien.
0: T'es déjà venu dans ce studio?
2: Ouais, avec... il n'y a pas longtemps.
0: Il n'y a pas longtemps pour le parcours francophone avec ton, ton projet perso, ta tête, que tu continues du coup à gérer sur le côté, en parallèle. Merci d'être avec moi ce matin.
1: Bah, avec joie, on est trop, trop contents.
0: Bah, pour moi aussi. Vous êtes là parce qu'il y a un EP qui est sorti tout récemment, le 17 avril. EP qui s'appelle Hubbub.
2: Hubbub, ouais.
0: Qui veut dire
2: brouhaha en français.
0: Brouhaha, bien sûr. Il y a 6 morceaux sur ce nouveau projet. Le brouhaha, vous avez décidé de l'apprivoiser, de le transformer en musique. Qu'est-ce qui se passe?
1: Mais sûrement. En fait, tu le dis beaucoup mieux que nous. Mais on trouvait surtout le mot fou, quoi. Autant en anglais qu'en français, c'est un mot assez...
0: C'est dans la liste des mots rigolos.
1: Ouais, je pense.
0: Il y a quoi comme autre mot rigolo que vous avez pointé du doigt?
1: Slash broa, il y a tohu bohu qu'on aime beaucoup aussi.
0: Ok, c'est peut-être pour la suite ça du coup.
1: C'est pas impossible.
0: Ouais, c'est pas impossible. Hubbub, un broa donc que vous transformez en musique, un espèce quoi de bordel organisé.
2: Ouais, c'est-à-dire qu'en fait c'est des morceaux, donc il y a 6 titres sur cette EP et on a pris longtemps pour les faire, pour les produire, et en fait la matière sur l'ordi, tu vois, de prod, elle est énorme, et on a dû un peu tu vois tailler dans ce brouhaha.
0: Et ça pour, fait mal, non?
2: Ben au début ça faisait mal, et au final maintenant on est très habitué à recommencer, jeter par exemple Born Before the Internet qu'on vient d'entendre. Était une version beaucoup plus lente, enfin genre 30 BPM plus lent.
1: Cool aussi.
0: Ah oui, quand même.
2: Très cool aussi, mais en fait à un moment donné on s'est dit mais attends, mais il faut absolument que ça trace.
1: C'était aussi que à ce moment-là on avait une autre chanson qui avait un peu pris ce rôle aussi, et on s'est dit par contre il nous manque un truc un peu upbeat, et du coup on a transformé les choses, et c'est vrai que ça fait un peu bizarre au départ quand on métamorphose une chanson. Et en fait, c'était sa vraie nature. On a réussi à choper, je pense.
0: Elle a sa bonne place. Ça veut aussi dire que tous vos rushs dont vous parlez, il ne faut pas les supprimer. Ça peut être aussi des projets pour le futur, parfois une ou deux modifications.
1: Ouais, carrément.
0: Et le morceau se révèle.
1: Ouais, on est assez attentif à ça. Mais ça prend du temps, juste.
2: Ouais, on prend le temps aussi. C'est vrai qu'on n'est pas... Voilà, on aime bien prendre le temps.
1: Oui.
2: C'est bien.
0: Vous faites le lien avec cette ère numérique où tout va très très vite. On parlait de ce morceau Born Before the Internet qui d'ailleurs ouvre l'EP. Qu'est-ce qui se passe dans ce morceau? Vous vous sentez un peu dépassé?
2: Ouais, dépassé avec un petit sourire en coin.
1: Mais quelle était cette voix?
2: C'est-à-dire
1: le sourire en coin.
2: Ouais, c'est un peu notre regard sur les réseaux, sur comment on poste de la musique aujourd'hui, sur comment on le vit, et on essaye de le prendre avec légèreté et à notre manière, se dire que c'est vrai qu'on se sent pas ultra connecté toujours avec avec ce qui se passe dans le monde aussi, mais voilà, c'est
1: Est-ce qu'on est des jeunes vieux, des vieux jeunes? On est un peu entre les deux.
0: C'est exactement ce que j'ai noté. Vous êtes dans un entre-deux. Il y a une phrase que vous dites « I don't feel old, but not so young ».
2: Yes.
0: C'est un peu ça. On ne sait pas trop dans quelle case on doit se mettre. Ouais. Vous êtes dans une génération qui a dû et qui a su s'adapter en tout cas à l'ère numérique et à ses algorithmes aujourd'hui qui sont

0: omniprésent. Moi, ça me parle aussi. Peut-être il n'y a pas un grand décalage entre vous et moi, mais c'est vrai qu'il y a ce truc où l'ère numérique est arrivée quand on était déjà là.
1: Ben ouais. Mm-hmm. En tout cas, c'est trop gentil de me mettre dans votre groupe de génération.
2: Viens, Antoine, mais viens, c'est allez. Bon, allez.
1: Ça me touche.
0: Ce qui est pas mal aussi, c'est que ce morceau, il est clippé. Et il y a quelque chose de très vintage dans votre clip. Ouais. C'est quoi, deux présentateurs de télé qui ont une petite chorégraphie
2: On suit un compte Insta qui s'appelle... c'est quoi encore? Neon Talk.
1: Neon Talk, c'est ça.
2: Où en fait, ils postent plein de contenus des années 80, 70 et tout, ultra kitsch. Il y a une vidéo comme ça que...
0: Kitsch, c'est le mot, ouais.
2: Et ouais, il y a une vidéo avec deux madames là, qui chantent et qui font un tout petit move comme ça, et ça nous a vachement inspiré.
1: Ouais.
0: Parce qu'au final, c'est un plan fixe.
2: Ouais.
0: Et il y a juste vous.
1: Ça se passe très peu. Ouais, et on fait toujours nos aventures de clips, ça se passe toujours avec Simon Vannery, à qui on fait un petit bisou. Mm-hmm. C'est toujours marrant, il est toujours prêt à nous rejoindre dans des trucs et on fait des clips en moins de 3 heures chrono, enfin bon, on s'amuse bien.
0: Ouais. Ouais, j'imagine, c'est pas mal. Alors c'est de la pop ce que vous proposez, peut-être même parfois de l'hyper-pop, on peut peut-être le dire comme ça. Dans Born Before the Internet, ton premier couplet, Nicolas, c'est presque rappé.
2: Ouais, tout à fait, merci. Merci de
0: pointer du doigt parce que personne
2: quand même
0: ne
2: le souligner.
1: Allez le jeune, hein.
0: Mais quoi,
2: on me le dit pas souvent.
0: Non. C'est quelque chose que t'avais déjà essayé ou c'est
2: récent? Non, c'est un truc qu'on a un peu osé parce que c'est vrai qu'on n'a pas forcément un background très rap. Mais en vrai, c'est une vraie influence parce qu'on a écouté pas mal de trap, pas mal de hip hop et tout quoi. Et
0: Génération Eminem aussi, non?
2: Ouais, carrément, carrément. Mais c'est vrai que c'est un. Après, je rappouille. Hein.
0: Tu rapouilles.
1: Mais c'est comme ça qu'on se l'attribue un peu.
2: C'est ça. Ouais.
0: Après, je veux dire, votre projet, il est quand même basé sur le second degré.
1: Alors.
2: Pas du tout.
1: Non. On déteste ce degré-là.
0: Le troisième est mieux, quoi.
1: Ah oui, non. Ah ouais. C'est vraiment celui-là, on ne peut pas le voir en peinture.
0: Non, mais
1: c'est vrai. C'est vrai que. Ouais. Bon petit nom de chanson, d'ailleurs.
2: Je rapouille. J'ai dit ça. J'ai jamais dit ça.
1: Moi, j'ai envie de dire que nous rapouillons.
0: Tu rapouilles aussi?
1: Ouais, ça m'arrive.
0: Ouais.
2: Bah, il essaye, mais il n'arrive pas à rapouiller comme moi.
0: Ah, c'est dur.
1: Ah non, je rapouille.
0: Chacun
1: pas
0: ses
1: aussi
0: compétences.
1: Bien.
2: Aussi vite.
1: J'ai mon style.
2: Toi, on est un petit peu plus lent, mais.
1: Ouais.
2: Dans son flow, mais.
0: Slamouille peut-être.
1: Même en général. Mais c'est vrai qu'on s'est retrouvé là-dessus au départ. On s'est dit qu'il n'y avait pas souvent une place qui était faite à l'humour dans la musique. Il y a le maître là-dedans en France, c'est Philippe Catherine. Mm-hmm. Après, il n'est pas le seul et tout. Mais on voulait donner un espace à cette carte-là. Maintenant, évidemment, il n'y a pas que ça. Mais c'est clairement. Ça nous relie.
2: En fait, c'est marrant parce que ça nous rattrape pas mal. Enfin,
1: bah oui, c'est sûr.
0: Quand même, quand vous essayez d'être un peu plus sérieux, ça.
2: Ça marche pas.
0: Chasse le naturel, il revient au galop.
2: Non, mais c'est vrai qu'à deux, là, on est quand même un espèce de duo.
1: On va faire un
2: spectacle. Non, vu que la musique, ça marche.
1: On va se présenter au King's Comedy.
0: Mais non.
1: Avec nos. Non, non.
2: Mais peut-être on devrait.
1: Mais peut-être on devrait.
2: Non, mais c'est marrant dès qu'on fait un clip et tout. Justement, avec Simon Vannery, à chaque fois, ça part vraiment au fou rire et tout, quoi.
0: Mais j'ai dit, vous prenez du plaisir, en tout cas.
2: Ouais, on gagne des points de vie.
0: C'est génial. Autre clip qu'il y a, c'est sur le titre Flat Days. Là, c'est un peu plus chill comme morceau. On redescend un peu au niveau du tempo. On est à la mer du Nord, il fait gris. Est-ce que vous voulez bien qu'on regarde un extrait de ce clip, s'il vous plaît?
1: Yes.
0: Alors, je dis ça, mais je me suis pas du tout préparée. On va y aller maintenant. Ou pas.

0: Une tentative de surf, c'est ça l'idée? À la mer du Nord.
1: Ouais, alors, on est connecté par pas mal de trucs, dont le surf, dont on est un peu... On a été

0: est complètement accroché par ça dans nos enfances respectives. Et puis on a redécouvert le surf en Belgique grâce à des amis qui nous ont dit mais nous on surfe toute l'année dès que la houle arrive. La houle, elle peut arriver jusqu'à nous. Et donc on a tenté le coup, on a acheté des gants, des cagoules, parce que les premières fois qu'on a été, c'est vraiment super froid.
1: Ouais, j'imagine.
0: Et c'est pour nous c'est devenu essentiel quoi dans nos vies. Génial ça. Donc là c'est un jour très petit. Une toute petite vague, ah oui. Nicolas, c'est... comme il est gracieux.
2: En fait, donc la chanson parle des jours plats, des flat days, et donc ça, c'est un jour plat. Donc c'est... Et en fait, le clip a été fait quasi exclusivement avec des webcams, comme là. Des webcams avec lesquelles, des webcams d'hôtels, de surf club et tout ça à la côte.
0: Qui filme la mer, du coup.
2: Qui filme la mer et qui nous aide à voir s'il y a des vagues ou pas. Ce qui est hyper important en Belgique, vu qu'il y a très, très peu de vagues. Et en fait, donc on guette les apps. Parce que
1: vous attendez longtemps, hein, vous le dites.
2: Ouais. On attend méga longtemps, parfois un mois. Mais en vrai, il y a plus de vagues qu'on ne le croirait. Et ça peut être vraiment impressionnant.
0: Non, d'accord. Ça peut être vraiment magnifique. Mais voilà.
1: C'est peut-être pas le meilleur spot pour surfer, du coup. Si...
2: Non, pas du tout.
0: C'est pas le meilleur, non.
2: Mais c'est ce qui en fait la beauté aussi.
1: Je connaissais le spot planche à voile, moi, mer du Nord, mais alors...
2: C'est un peu le même. Hein. C'est des jours où il y a moins de vent et puis et de la houle. Mmh. Mais c'est souvent après les tempêtes et tout ça. Mais c'est vrai que c'est très méconnu.
0: Je sens que tu n'y crois pas du tout.
1: Ouais, non, pas vraiment.
2: Non. Viens une fois, tu verras.
1: Chercher la houle. Je vous propose de faire une petite pause.
0: Les chasseurs de houle.
1: On va écouter votre petite salade de fruits, on va un peu se réveiller. On l'écoute en entier, on fait une pause et on se retrouve après si vous le voulez bien, ça va ?
2: Yes.
1: Allez, à tout de suite.

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1: Et c'est Twintos qui est avec moi dans ce studio, Antoine Chance et Nicolas Mouquet, pour parler justement de la sortie de cette EP, Hubbub, qui veut dire donc brouhaha. Il y a un morceau qui s'appelle, enfin le titre est en français, c'est Salade de fruits, c'est le titre qu'on vient d'écouter à l'instant. Je te posais la question à Nicolas ici pendant le morceau. Ce clip, il y a une personne dedans qui danse, tu me disais c'est un de vos amis.
2: Ouais, c'est Lucas. En fait, j'ai approché Lucas qui est danseur contemporain, pro, donc il est aussi metteur en scène. Il écrit, je sais pas si on peut dire ça, mais il écrit des danses, quoi. Il crée des
1: chorégraphes.
2: Il danse pour. Il y a les chorégraphes.
1: C'est ça le terme que tu cherches.
2: Yeah,
3: c'est matin, c'est matin. Montage, t'inquiète.
2: Ah, mais c'est bon.
1: C'est pas du tout du
2: direct. Merci. Et bref, je lui ai dit, vas-y. Ça te dit pas, on fait un clip, on cherche un danseur de jump style.
1: Oui, c'est ça, toi qui danses dans la danse contemporaine.
2: Ouais. Et donc, il en a fait quelque chose bien à lui. Et c'est assez organique, assez naturel. Et puis, il y a des moves de jump style mélangés à son style.
1: Il y a des petites refs justement à notre beau pays, hein, la Belgique, puisque le jump style, ça prend ses origines chez nous et aussi aux Pays-Bas.
2: Yes.
1: Ça date des années 1990, je pense. Hein, c'était dans les années 90 que c'est né.
2: Mm-hmm. En tout cas, c'est comme ça qu'on l'a vécu, nous.
1: Et puis, petit clin d'œil à Bourvil, non ?
2: Bourvil ?
1: Bah, parce qu'il a un morceau qui s'appelle Salade de fruits.
2: Ah, il s'appelle
3: oui,
2: jump
3: vrai,
2: style.
3: C'est vrai.
2: Parce que Bourvil faisait du jump style super bien.
3: encore, on n'a pas beaucoup d'infos.
2: Je ne savais pas.
3: Ah bah oui.
1: C'était pas voulu.
3: C'était pas voulu. Le mot, je sais pas pourquoi.
1: Pourquoi salade de fruits alors ?
3: Mais c'est tout de suite arrivé. On avançait sur une prod. Ce jour-là, c'était un peu marrant d'ailleurs. J'avais composé tout le début. Enfin, j'avais trouvé des synthés et tout. Nico, au studio, on a un endroit où il y a moyen de dormir. Une espèce de mezzanine dans la pièce de rangement. Et quand on fait des nuits tard, je crois que t'étais sorti la veille. Toi,
2: j'étais en lendemain de soirée.
3: C'est ça. Et donc, à un moment, il y a un mec en caleçon qui est heureusement lui. pas quelqu'un d'autre qui arrive. Quoi. Et il me dit, ouais, c'est cool. Vas-y, j'ai une idée de voix. Donc, il se met à prendre un micro comme ça. Quoi. Enfin, je sais pas pourquoi. Il y a un lien avec...
2: Avec la salade de fruits.
3: Avec la salade de fruits, je sais pas du tout.
2: Je crois qu'il y a un truc de couleur, c'est vraiment le.
3: C'est ça que je voulais dire. Au moment de noter la session, je sais pas, c'est ça qu'on a écrit.
1: Okay.
3: Mais sûrement pour ça, ouais, t'as un truc de couleur, un truc qui.
2: Souvent, en fait, on a des noms de code comme ça jusqu'à ce qu'on écrive des paroles et tout ça. Et là, en fait, c'est resté salade de fruits parce qu'on trouvait ça fun.
3: Ouais.
2: Et de le laisser comme ça. Et un peu random. Et ça représente bien notre manière de bosser aussi.
3: C'est ça.
1: Ouais.
3: Mais donc pas de lien
1: pas de lien avec Bourvil.
3: Mais non.
1: Dommage.
3: Qu'on embrasse.
1: C'est pour moi la deuxième petite ref belge, mais bon, soit. On l'a dit, hein. Du coup, vous êtes aussi dans l'exploration musicalement. Il y a pas mal d'autotune aussi que vous utilisez. Je pensais aussi au titre Gelato, où on l'entend pas mal. Si vous voulez bien, on écoute un petit extrait. On se fait plaisir et puis on en parle.
3: Avec plaisir.
1: Super.

0: Il raconte quoi ce morceau là, Gelato?
1: Alors dans le refrain on entend les petits mots sur le frigo, ti amo, les machins.
0: Les petits magnètes qu'on colle, c'est ça?
1: Ouais, ou les petits mots qu'on se laisse écrits sur un papier, sur une magnète. Ouais. Y a cette idée là, y a un couple qui danse sur un pont, y a l'idée de la glace, c'est vraiment des images et c'est un peu l'histoire d'un couple, mais
2: puis ça se passe, ça va et ça vient un peu, c'est...

0: Au début, c'est la belle histoire d'amour. Après, ça devient un peu amer.
1: Donc ça
0: et puis après,
1: sonne...
0: après ça finit un peu amer, un peu.
2: Ouais. Ouais, ouais, c'est pas forcément le truc tout rose et tout ça.
1: Non, mais parce que ça sonne très léger, hein. Ça sonne comme quelque chose de presque enfantin par moment.
2: Carrément, ça fait très sunny, sunny afternoon.
1: Ouais,
2: il y a ça.
1: C'était l'idée de dédramatiser peut-être parfois un peu les choses aussi, parce que certains de nos morceaux sont un peu plus sérieux aussi, hein.
0: Ouais.
2: Ah, on est vachement engagés, hein.
1: Ah ouais.
2: Parfois. Non, non, mais ici dans Gelato, c'est un peu un mélange. C'est une chanson qu'on affectionne tous les deux beaucoup. Autant au niveau de la prod, de l'écriture des paroles, parce que. On a quand même ce sentiment d'avoir... c'est la continuité de quelque chose. Mais ici, avec ces 6 titres, on a le sentiment d'avoir grandi quand même. On fait beaucoup de musique, on fait beaucoup de production, on est beaucoup derrière les ordi. On voulait faire... on voulait évoluer vachement sur l'écriture des paroles, notamment. Mm-hmm. On a laissé pas mal d'accidents, pas mal de fraîcheur dans le premier, parce qu'on se disait, bah, c'est aussi ça, c'est aussi une rencontre, le premier album.
1: C'est quoi, laisser des accidents?
2: Bah, laisser un truc qui n'est pas forcément parfait. Enfin, ça pourrait être ici, dans ce cas-ci, le mot salade de fruits. On pourrait se dire.
1: Okay.
2: Ils n'ont pas cherché plus loin. En fait, on a laissé ça parce qu'en fait, ça a un sens.
0: Ou alors, c'est laisser dans la prod de choisir de ne pas rechanter les choses et de parfois garder une erreur d'anglais dans le truc parce que la prise, on l'aime bien. Et...
2: Ouais, on est attaché à tout ça.
0: Ça, on l'a moins fait dans cette pays-ci.
1: Ok.
0: Mais il y a un peu de ça aussi quand même.
2: Mm-hmm. Et donc, cette chanson, elle a un équilibre qui nous plaît bien aussi. On sent un peu les influences qui nous ont pas mal nourri aussi ces derniers temps, de Dijon et McGee et tout ça. Il y a un peu cette couleur-là. Mm-hmm. Donc les guitares, la fin. Enfin, je réécoutais ce matin justement cette chanson.
1: Ça
2: sur
1: fait
2: la
1: quoi
2: route.
1: De se réécouter, juste pour réécouter sa musique?
2: Eh ben en fait, personnellement, mais je crois qu'on est tous les deux au même endroit, mais très à l'aise d'écouter ça.
1: Ouais.
2: Très bien, quoi.
1: Vous êtes fier?
2: C'est super chouette. Ouais,
0: ouais, ouais quand même.
2: Ouais, ouais. Fier, ouais, à fond. Et il y a quelque chose de naturel, donc c'est qu'on on a fait les bons choix, quoi.
1: Ouais, puis j'imagine que vous êtes, je sais pas, peut-être sincère ou authentique dans ce que vous faites, puisque
0: vous vous sentez
1: bien avec tout ça.
0: À fond. Et surtout que les morceaux pour nous existent depuis un moment. Mm-hmm. Là, ils sortent là, mais c'est vrai qu'ils sont dans nos oreilles depuis un petit moment. Nous, je pense qu'on écoute beaucoup ce qu'on fait. Enfin, on réécoute pas mal. Moi, je réécoute énormément dans le train et tout. Pour retravailler les choses. Et puis.
2: Je fais pareil.
0: Et puis, on s'envoie des notes sur WhatsApp, là, qui veulent rien dire.
1: Que seul vous pouvez comprendre, en tout cas, quoi. Mmh. Ouais. Parce qu'il faut le dire, hein, le premier projet, premier album, il est sorti en 2022. Il y a pas mal de temps qui s'est écoulé depuis.
2: Ouais.
1: Qu'est-ce qui s'est passé?
0: On ne sait pas.
2: toi, tu es devenu papa. Qu'est-ce qu'il y a eu d'autre? Non, je sais pas. Après, on fait pas que ce projet-là.
1: Ouais.
2: Comme tu disais, Nico, il a ta tête. Moi, j'avance aussi sur un nouveau disque. On fait d'autres tafs dans la musique aussi. Et donc, en fait, on a naturellement pris le temps. Mais c'est vrai qu'on prend volontiers le temps, nous.
1: Ouais.
0: Ouais, c'est ça. En fait, on aurait pu le sortir plus tôt. Mais maintenant, on se sent toujours bien de le sortir.
2: Ouais. Et ça nous motive de faire la suite aussi.
0: Ouais, et en fait, on a envie de. Là, on avance déjà sur la suite assez vite.
1: Ah oui, vous avez déjà écrit des trucs et tout ici.
0: Ouais. Et en fait, on va
2: essayer de rebondir.
0: On va sortir quelque chose bientôt. On va pas attendre 3 ans.
1: C'est pas mal. Bientôt comment?
0: Bientôt fin d'année.
1: Ok.
2: Ouais,
0: début d'année prochaine.
2: Ouais.
0: Un truc comme ça.
1: Alors avant de sortir de nouveautés, il y a des concerts aussi, vous m'avez dit.
0: Yes.
1: Un premier qui est donc le 30 mai au Capitaine Shop. Donc c'est le shop de votre label, hein, Capitaine Record.
2: Exactement.
1: Dans lequel sont plusieurs artistes qu'on diffuse ici sur BX1. C'est quoi? C'est l'ouverture du shop?
2: Ouais, yes. C'est ça. Donc c'est un shop où on peut retrouver les gens qui bossent dans le label. Ça, je sais pas si... C'est une raison suffisante d'y aller. Non, mais il y a du merch, il y a des disques, c'est un vinyle shop aussi. Ils vont organiser de temps en temps des petits showcases. Mm-hmm. Et nous, on jouera donc le 30 mai à 14h, je pense, mais il se passe des trucs toute la journée.
1: C'est ça.
2: Et l'endroit est vraiment super, super joli, super chouette. Et juste à côté de l'Athénée, le bar l'Athénée.
1: Ouais.
2: Rue Jules Bouillon, je crois.
1: Quelque chose comme ça. En tout cas, juste dans le quartier Saint-Boniface.
2: C'est ça.
1: Saint-Boniface et Matongué.
2: Ouais.
1: Très très belle terrasse d'ailleurs, il faut le dire.
2: Ouais, si on a un petit rayon de soleil, ça va être sympa.
1: Tout à fait.
0: Va être tout bien.
1: Et puis tout juste un mois après, autre concert, donc le 30 juin, ça c'est à la chapelle Reine Elisabeth. Voilà, pour la suite, il faudra rester connecté pour savoir s'il y a des choses qui arrivent, des idées de festival peut-être.
0: Ça serait bien,
2: ouais. C'était, on préfère la jouer calme.
0: C'est ça.
1: Profitez peut-être vous-même en tant que festivalier ou tranquillement en tout cas de votre été, je suppose.
2: Ouais.
1: Twintos, alors merci.

0: Merci pour cette invitation.
1: Merci Nicolas Mouquet d'être venu dans ce studio. Je rappelle donc que votre EP est sorti le 17 avril. Hub Up, ça veut dire donc brouhaha. Il était écouté sans modération. Et puis on se retrouve très bientôt.
2: Ouais,
0: carrément. Un plaisir.
1: Salut.
2: Salut. Ciao.
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1: Thomas Hamilton à l'instant avec son titre Mine. Ce matin, c'était le duo Twintos qui était dans ce studio avec Antoine Chance et Nicolas Mouquet pour la sortie de leur EP Hubbub, qui veut donc dire brouhaha. 6 titres sur ce nouveau projet. Et je vous propose de continuer en musique. Je vais y arriver parce que, bien entendu, tous les jours, on a un rendez-vous culturel. Ce matin, c'était musique, mais c'est pas uniquement le sujet de ces rendez-vous culturels. On peut parler de tout. C'est la culture au sens artistique du terme. Le point culturel, c'est donc tous les matins à 10h. Et puis, les interviews sont à retrouver sur notre site bx1.be, bien entendu. Une playlist donc, qui continue avec Alaska Gold Rush. Et tout de suite, on va se faire plaisir avec Clem Veder. Il vient d'atterrir dans notre playlist. Hein. Il sort un tout premier projet, un EP musical avec des instruments enregistrés en live et uniquement en live. Ce premier projet s'appelle « C'est moi l'alien », c'est donc un EP. On va écouter un tout premier single qui s'appelle donc « Amour Western ». Merci d'écouter le brunch ce matin.

0: C'était Alexis & Co à l'instant sur BX1.
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0: Tout juste 10h42 dans ce brunch. Vous avez fait le bon choix, en tout cas, puisqu'on vous accompagne en musique tous les jours, tous les matins, avec la musique de nos artistes de la Fédération Wallonie-Bruxelles. Chez nous, ils ont une place, ils ont la place pour être écoutés. C'est important, je le rappelle, il faut soutenir le local. Évidemment, nos artistes sont pour la plupart indépendants. C'est compliqué de se faire une petite place dans le paysage médiatique et dans le paysage culturel. Eh bien, en tout cas, ici, c'est une belle possibilité qu'on leur offre. Et je suis ravie de pouvoir partager ça avec vous, bien entendu. Il y a Léo 55, justement, qui arrive dans la suite. Un artiste qui a son projet, mais qui est aussi artiste de l'ombre, hein, puisqu'il travaille avec d'autres artistes pour ce qui est des arrangements, enregistrements d'instruments. Voilà, il est en tout cas sur plusieurs tableaux en même temps. T'étais où, c'est le morceau qu'on va écouter juste après Neftis, une chanteuse qui mêle donc de l'électro avec des inspirations un peu orientales, peut-être qu'on peut le dire comme ça. Arabia, c'est le morceau qu'on écoute juste après une petite pause. Restez bien à notre écoute.
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1: 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La douceur de Stace à l'instant avec Milo. On poursuit en musique. Je vous propose de rester dans un mood assez chill, cool. On démarre la semaine tranquillement. On va pas se mettre la pression. Et on y va mollo, je vais y arriver. Il y a Icons qui est prévu dans les prochaines minutes, juste après Eyoka. Eyoka, vous savez, hein, c'est de l'électro un peu planante comme ça. On va écouter Circle juste après L'Or du commun sur un titre un peu spécial puisqu'il s'agit d'un interlude. Ça s'appelle même Lambda Interlude. Je pense qu'il n'y a pas de parole, si je ne me trompe pas, sur ce morceau. C'est vraiment un petit interlude, une petite pause musicale. Et voilà, on se plonge dedans. Je vais y arriver, c'est compliqué, on se lundi visiblement.

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1: Et après la douceur de Nolaman, on va changer de style un petit peu. Il y a du Damso au programme et aussi le rappeur Ona. Et tout de suite, on va écouter Nome, un duo de musique électro. Et ils étaient aussi venus parler de leur projet. Justement, ce morceau Switch qui annonçait clairement un switch dans leur style musical. Ça va peut-être un petit peu vous réveiller en ce lundi matin.
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1: C'était donc Yearning, l'ouverture de l'album Not de Blue Samu. Elle était aussi passée dans ce studio pour parler de ce nouveau projet, son premier album solo, puisqu'il y avait déjà des EP, 3 EP qui étaient donc sortis. Je rappelle que cette interview est à retrouver sur notre site bx1.be. Il y a également un extrait sur nos réseaux sociaux, sur le réseau social Instagram chez BX1 et aussi sur le mien, Aline Walsdorf. On poursuit en musique.

Pete, ça arrive dans la suite avec ce titre présent sur son nouvel album Joy Boy, album sorti donc cette année 2026. Un album un petit peu plus chanté, on l'a déjà dit. Rêver mieux, c'est le morceau qu'on va écouter. C'est juste après Chris Dane. Neuvième album en ce qui le concerne, hein, avec un album qui porte son nom. Chris Dane, justement. Lui aussi était venu en parler dans notre studio Beyond the Wall. C'est le morceau qui arrive, un titre que j'aime particulièrement. Tout ça, c'est après Toucan. Toucan qui va nous faire un petit peu bouger de la tête. Noranda, c'est tout de suite sur BX1. Merci de nous écouter.

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1: C'était Angèle à l'instant, amour, haine et danger, vous l'avez reconnu j'imagine. On poursuit ce brunch si vous le voulez bien avec un petit peu de douceur de nouveau pour démarrer cette semaine tranquillement et ensemble. Il y a Bendo, cette voix si particulière, si chaude. Bendo qui arrive avec le titre Simplement, ça arrive juste après Ljubljana. Ljubljana, elle faisait partie donc de la toute première saison de The Voice Belgique, peut-être que vous vous en souvenez. Moi c'était vraiment en tout cas une candidate pour laquelle je m'investissais beaucoup, j'avais vraiment envie qu'elle avance dans la compétition, ça fait vraiment plaisir de l'avoir en tout cas circuler ici sur notre playlist, hein, puisque j'ai aussi vu qu'elle avait chanté pour l'anniversaire d'Alicia Keys, ça remonte un tout petit peu tout ça. Ljubljana arrive avec Mami Nyanga, on se fait plaisir et on l'écoute ensemble ce matin.

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1: Et il est déjà midi sur BX1. Merci d'être avec nous ce matin. Encore une petite demi-heure à passer ensemble dans ce brunch. Peut-être que vous allez bientôt passer à table. Si c'est le cas, eh bien, bon appétit. Et puis, si jamais vous êtes dans votre voiture, au bureau ou tranquillement chez vous, je suis en tout cas ravie de vous accompagner avec la musique de nos artistes de la Fédération Wallonie-Bruxelles. Et justement, dans les prochaines minutes, Essinam et Siwilize Xaba, c'est ce qui est prévu avec ce titre Ready to Love. Un projet que j'aime beaucoup, je dois dire. Et ça arrive après Ferdi, ce saxophoniste que tout le monde s'arrache. On a notamment pu le voir sur scène avec, avec le rappeur Pete ou encore avec l'artiste Dabeu, l'artiste français qui fait donc de la musique funk. On va écouter ce titre-là, qui nous présentait au fait de la musique en juin dernier.

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1: Dans la suite du rock avec Empty Head, c'est ce qui arrive tout bientôt. Don't Wanna, c'est le morceau qu'on va écouter ensemble. Mais d'abord, je vais faire descendre un petit peu la pression avec Aurel. Je rappelle donc qu'il est le frère de ML. Ensemble, ils formaient le groupe Sunfjord. Ils sont chacun partis de leur côté dans leur projet perso. Briller dans le soleil, voilà une belle citation. En tout cas, c'est le nom du morceau d'Aurel qu'on écoute tout de suite ensemble ce matin.
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2: Chambre Noire avec Louise Barreau, vous l'avez entendu, son projet prend une direction un petit peu plus électro. C'est ce qu'elle était venue raconter justement puisqu'elle a un EP qui sort donc le 5 juin prochain, ça se rapproche à grands pas. Je peux aussi vous dire que la veille de la sortie, le 4 juin, rendez-vous donc au Café Flora pour la release party, l'occasion de découvrir les morceaux en live puisqu'elle a déjà sorti plusieurs singles, hein. Mais il n'y a que la Chambre Noire qui sera présente sur ce projet, donc ce sont que des morceaux qu'on ne connaît pas, qu'on va découvrir. Elle était donc venue en studio nous en parler. L'interview est à retrouver sur notre site bx1.be et puis un petit extrait aussi sur nos réseaux sociaux, bien entendu. On se retrouve demain, 9h30 pour le départ du brunch, 10h pour le rendez-vous culturel. Demain, ce sera Yasmine qui sera dans ce studio. Elle cartonne d'ailleurs pour le moment. On se retrouve demain avec elle à 10h. Soyez au rendez-vous et puis très très belle journée à l'écoute de BX1. À demain.

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0: Merci de vous informer avec nous. Voici les titres du 18h. Des classes vides et une action de grève dans les écoles. Certains professeurs se croisent les bras face au projet de réforme. On verra l'impact dans un établissement d'Auderghemme. Étienne d'Avignon est décédé. L'homme d'affaires avait 93 ans. On reviendra sur son parcours, marqué ces derniers mois par son renvoi devant la justice dans le dossier de l'assassinat de Patrice Lumumba. Après le trophée en coupe, une douche froide pour l'Union Saint-Gilloise. Elle voit le titre de champion de Belgique s'éloigner. Les jaunes et bleus se sont inclinés 5-0 hier soir à Bruges. Résumé de la rencontre et des autres actus sportifs du week-end dans ce journal. Et puis Manneken Pis déménage ses costumes. Il quitte la maison du roi, bientôt en travaux. Au total, plus de 1200 pièces doivent être déplacées. Une grève de 10 jours débute donc dans les écoles à l'appel de la CSC Enseignement. Dans le viseur, différentes réformes envisagées par la Fédération Wallonie-Bruxelles. L'impact de la grève est variable en fonction des établissements. Exemple à de l'autre côté de l'école, à Auderghemme, où les profs n'ont pas donné cours, mais où l'école n'était pas fermée pour assurer des permanences à l'approche des examens de fin d'année.
1: Sous les combles de l'école, la contestation s'organise. 79% des professeurs ont voté l'arrêt des cours. Une décision annoncée hier soir aux parents, expliquée ce matin aux élèves. Emma et Émilie s'inquiètent pour leur fin d'année, mais soutiennent leurs professeurs.
2: Et ils donnent quand même toute leur vie pour ça. Enfin, c'est un métier de passion, j'ai envie de dire. Ils sont tout le temps avec nous. Ils ont beaucoup d'heures de correction à côté. Et je trouve ça vraiment triste pour eux. Je les vois souvent très stressés. J'ai déjà eu des profs en burn-out à cause de tout ça. Je trouve ça un peu dénigrant pour eux, quoi.
3: Moi, personnellement, ça m'énerve un peu beaucoup et j'aimerais bien aller secouer le gouvernement pour leur dire « écoutez, les professeurs ».
1: Pendant 7 jours, la plupart de ces classes resteront vides. Les cours sont suspendus, mais les professeurs seront présents pour aider les élèves qui le souhaitent. Pour ce professeur de français, pas question d'abandonner les élèves, ni même de les prendre en otage.
4: Est-ce que l'école n'est pas prise en otage de mesures qui vont vraiment lui rendre la vie très très compliquée et in fine, certains élèves, sans doute plus précarisés dans certaines situations, seront davantage malmenés l'année prochaine par l'enseignement, mais qu'est-ce qui prend les avantages si ce n'est un gouvernement qui décide de prendre des mesures qui ne sont pas du tout OK?
1: Cette directrice, dans l'enseignement depuis 25 ans, ne se dit pas contre les évolutions, mais aujourd'hui, elle n'arrive plus à suivre le rythme de réformes imposées sans concertation.
5: Nos heures, on ne les compte pas. Mais la manière d'imposer ce passage de 20h à 22h témoigne d'une méconnaissance du terrain, un manque de concertation. Et de nouveau, ça va très très vite. C'est en quelques semaines, en quelques mois pour la rentrée prochaine.
1: La grève se poursuit jusqu'au 27 mai, date du vote de ce paquet de réformes budgétaires dans l'enseignement au Parlement de la Fédération Wallonie-Bruxelles.
0: Une école de Scarbeck a été évacuée ce matin suite à une alerte à la bombe. Une grenade démilitarisée a été retrouvée à l'Institut de la Vierge Fidèle. Sa provenance n'est pas encore connue. La police et les démineurs de la Défense sont intervenus. Les élèves ont pu retrouver leur classe sans incident. Il aura marqué de son empreinte la vie économique et le monde politique belge. Étienne d'Avignon est décédé à l'âge de 93 ans. L'homme d'affaires sera passé par de nombreuses entreprises, de Fortis à Brussels Airlines. Même si ces derniers mois auront été marqués par son renvoi devant la justice dans le dossier de l'assassinat de Patrice Lumumba. Évocation.
6: L'image d'un homme très occupé. Étienne d'Avignon, personnage aux mille casquettes du public au privé. Fils de diplomate, il débute sa carrière dans les années 60 auprès de Paul-Henri Spaak, alors aux affaires étrangères.
7: Il avait la même impatience quand il n'était plus ministre que quand il était ministre. Et j'ajoute que son impatience était plus grande quand il n'était pas ministre que quand il était ministre.
6: Dans les années 70 et 80, c'est à l'international qu'il mène sa carrière, successivement président de l'Agence internationale de l'énergie, puis commissaire européen, en charge tour à tour de la fiscalité, du marché intérieur ou de l'énergie. Il en est aussi le vice-président entre 81 et 85.
7: Il est clair qu'un certain nombre de pays protègent la position dans laquelle ils pourraient être un jour, et donc ils ont peur du précédent.

1985, Étienne d'Avignon entame sa seconde vie, celle des affaires. Il entre à la Société Générale qu'il préside. Après la fusion avec Tractebel, il en assume la vice-présidence. Au cours de sa vie, il intègre le CA de dizaines d'institutions, du Palais des Beaux-Arts à Petrofina.

0: On a dit la même chose et aujourd'hui nous explorons la réalité de cette option.
1: Ses derniers combats seront ceux pour la compagnie belge. Il participera plusieurs fois à son sauvetage, notamment lors des différents rachats.
0: Brasser Zerlin n'a pas été bradé quand on a conclu un accord en 2008.
1: Il en quitte finalement le conseil d'administration en 2020. Ministre d'État et comte, sa première vie le rattrape pourtant en 2026. Il est renvoyé devant la justice pour son implication présumée dans des crimes de guerre liés à l'assassinat de Patrice Lumumba. Il était le dernier survivant des 10 Belges, visé par une plainte de la famille du premier ministre du Congo indépendant.
2: C'est tout le complot qui a été mis en œuvre par finalement le gouvernement belge à l'époque, avec toute l'administration coloniale, la diplomatie, les diplomates, pour pouvoir assassiner Lumumba.
1: Un renvoi contre lequel Étienne d'Avignon avait interjeté appel. Et depuis l'annonce de son décès, plusieurs réactions. Brussels Airlines rend hommage à l'un de ses fondateurs. Le Palais Royal indique que la Belgique perd un très grand homme d'État. Et je cite, le roi perd un ami très cher. Réaction aussi de l'ancien commissaire européen Michel Barnier, qui souligne son rôle pour l'Union européenne aux côtés de Jacques Delors. Un engagement pour l'Europe souligné aussi par l'ancien Premier ministre italien Enrico Letta. Et beaucoup de réactions aussi du milieu de la mémoire coloniale, qui se désole qu'avec le décès du grand financier, l'action publique envers lui est éteinte dans le dossier de l'assassinat de Patrice Lumumba. De nombreuses questions resteront sans réponse, mais pour eux, le combat continue. Écoutez Geneviève Caninda, co-coordinatrice du collectif Mémoire coloniale.
3: Pour nous, la question est claire. La mort de d'Avignon ne doit pas empêcher et ne signifie pas la fin de la recherche de la vérité autour de l'assassinat de Lumumba, Mpolo et Okito. Au fil des années, on a vu des reconnaissances, des excuses, mais aussi des responsabilités qui ont été clairement identifiées, aussi bien institutionnellement, politiquement que historiquement. Et donc voilà, comme on l'a dit, Étienne d'Avignon, c'était le maillon d'une chaîne, étatique, une véritable machine qui a orchestré cet assassinat politique. Et donc ici, pour nous, il est question de pouvoir établir toutes ses responsabilités, malgré le décès d'Étienne d'Avignon.
1: Dans le reste de l'actualité, comment financer la réforme des zones de police bruxelloises voulue par le fédéral? Bernard Quintin a annoncé ce matin sur notre antenne que des négociations ont débuté sur le refinancement autour d'une nouvelle norme ULB qui remplace celle de la KUL. On écoute le ministre de l'Intérieur. Il était l'invité de Bonjour Bruxelles.
4: La norme de financement KUL actuelle qui a été faite il y a 25 ans a un certain nombre de problèmes et de défauts. Et un de ces défauts principaux, c'est d'avoir sous-financé les grandes zones urbaines, donc Bruxelles et toutes les autres grandes villes du pays.
5: Donc la norme ULB, elle est prête, vous l'avez présentée au gouvernement?
4: La norme ULB, elle est prête dans sa mouture actuelle et les négociations au sein du gouvernement ont commencé.
5: Cette norme ULB, elle va donc permettre de refinancer la police bruxelloise?
4: L'objectif, c'est vraiment de refinancer les zones de police locales, singulièrement les zones de police urbaines qui ont été structurellement sous-financées sous la norme KUL.
5: On se met bien d'accord sur le terme, refinancer les polices. Bernard Quintin, ça veut dire qu'on a des budgets en augmentation ou qu'on répartit différemment?
4: C'est toute la négociation au sein du gouvernement maintenant.
5: Mais ce sera quoi pour Bruxelles? Ce sera 5% en plus, 10% en plus, 20% en plus?
4: Vous savez bien que je ne vais pas vous répondre à ça.
1: Politique encore, un accord a été trouvé autour de l'avenue Broustin. Après des années d'enlisement entre JET, Gansoron, Bruxelles Mobilité et différents ministres régionaux, des échanges ont eu lieu ces dernières semaines et on apprend aujourd'hui qu'un permis d'urbanisme a été délivré. Il prévoit notamment l'aménagement de placettes conviviales, de nouveaux accès et une meilleure accessibilité. Et pour en parler, la secrétaire d'État à l'urbanisme Audrey Henry est l'une des invitées de Bonsoir Bruxelles. Interview à retrouver juste après ce journal. Cette question aussi, que faire de l'eau pompée sur les chantiers? Chaque jour, des litres sont extraits et souvent rejetés dans les égouts. Mais dans certains cas, elle peut être récupérée et servir par exemple à arroser les parcs ou à nettoyer les rues. Exemple sur un chantier du quartier européen.
6: Une arrivée d'eau, un branchement et le tour est joué. Le remplissage de cette balayeuse ne prend que quelques minutes.
7: C'est tous les jours au moins une ou deux fois minimum, ça on fait ça par journée.
8: Et vous nettoyez les trottoirs avec ça?
7: C'est les trottoirs, la voirie de toute la commune d'Etterbeek.
6: L'eau provient de ce chantier en bordure de la rue Béliard. La construction de la tour Réalex, bureau et centre de conférence. Le creusement des fondations nécessite l'évacuation d'une très importante quantité d'eau, mise gratuitement à disposition des communes.

0: L'eau souterraine qui vient de la nappe phréatique qui est directement rabattue pour les besoins du chantier. En règle générale, l'eau est remise à l'égout, mais dans ce cas-ci, on a essayé de pouvoir trouver une seconde vie à l'eau.
1: Saint-Josse en profite également pour le nettoyage de ses avaloirs.
2: Trois fois par semaine, on vient remplir l'eau. Ça, c'est une grande économie de l'eau pour la commune. Et là, on est content d'utiliser cette eau.
1: Une cuve installée sur le chantier permet de la stocker. Un système de filtration et une pompe ont également été installés. Un dispositif qui reste exceptionnel aujourd'hui. Aucune obligation de récupération n'est en effet imposée aux entrepreneurs. Et l'association Open Source qui promeut ce système aimerait que cela change.
3: Je pense que ça serait bien s'il y a une taxation comme en Flandre pour aussi pousser les entreprises d'avoir une autre utilisation et ou une obligation ou certaines contraintes qui dit que dans certaines conditions, il faut faire de réutilisation.
1: Bruxelles, Saint-Josse et Etterbeek ne récupèrent que quelques milliers de litres par semaine. Une infime partie de l'eau pompée, puisque ce chantier en rejette plus de 8 mètres cubes par heure.
4: C'est un travail aussi vaste que délicat. Les costumes de Manneken Pis doivent être déménagés. 1200 tenues sont conservées à la Maison du Roi, qui doit être rénovée dans les prochains mois. Les précieux costumes rejoignent donc temporairement le musée Mode et Dentelle. Valentine Relus a pu assister aux opérations.
5: Ici, on a le costume qui a été offert par Louis XV en 1747, après que des soldats français aient essayé de dérober la statuette de Manneken Pis.
6: Il s'agit du plus ancien costume du Manneken Pis, une véritable pièce de collection vieille de près de 300 ans. Cette tenue fait partie des quelques 1200 costumes de la garde-robe XXL du petit Bruxellois. Elle est actuellement conservée à la Maison du Roi, mais plus pour très longtemps.
7: Déménage cette collection parce que à partir de 2027, il y aura des gros travaux de restauration à la Maison du Roi, ce qui font qu'on doit vider le deuxième étage et le grenier de la Maison du Roi. Et donc du coup, les costumes qui sont pour l'instant conservés au deuxième étage et au grenier.
6: Un chantier titanesque entamé début avril qui devrait durer 3 mois. Parmi cette impressionnante collection, certaines pièces sont bien plus récentes, comme ce costume de Johnny Hallyday offert au musée par son épouse en 2022.
8: Donc c'était très important pour Laetitia Hallyday d'offrir ce costume. Il a été porté plusieurs fois à l'anniversaire de la mort de Johnny par exemple. Et il a été prêté à l'expo Johnny Hallyday qui a eu lieu il y a quelques années à Bruxelles. Et il était du coup exposé sous cloche à la fin de l'exposition. C'était assez chouette comme partenariat.
6: Le dressing XXL du Quête de Bruxelles prend désormais ses quartiers à 2 pas de la fontaine, dans les réserves du musée Mode et Dentelle.
5: Ici, on est dans le sous-sol. On a des compactus comme ceci. Donc l'entièreté de la collection va se trouver dans ces armoires-ci. Elles sont faites de 13 étagères, plus ou moins, pour toutes. Tous les costumes sont mis de manière à plat. Pour la conservation, c'est le mieux qu'ils soient à plat et pas l'un sur l'autre.
6: Même pendant ce déménagement, le Manneken Pis continuera d'enfiler ses nombreux costumes au fil des cérémonies et des événements. Le petit Bruxellois change de tenue près de 200 fois par an.
4: On en vient aussi à l'actualité sportive du week-end avec du foot, bien sûr, et l'Union qui voit le titre de champion de Belgique s'éloigner, mais aussi des décisions qui tombent ces dernières heures dans d'autres sports, rugby, athlétisme ou hockey. On fait le tour avec Pierre Baudot.
9: Et on commence ce digest sportif du week-end par des félicitations d'abord aux athlètes de l'Excelsior. Le club bruxellois remporte pour la 4e fois consécutive le titre en Super League, l'interclub d'athlétisme. Bravo également aux messieurs du Dering en hockey qui retrouvent un an après l'avoir quitté la division d'honneur. L'équipe de John Domen est récompensée pour sa saison exemplaire. En rugby, chez les hommes, la décision est tombée aussi. C'est Boisfort qui disputera la finale des play-offs face à Soigny. Le Kituro partait pourtant légèrement favori dans cette demi-finale 100% bruxelloise, mais la maîtrise du Boisfortois Pierrot Delvaux sur les pénalités a fait la différence.
10: Ah, c'est une grande joie, une grande fierté, non seulement pour toute l'équipe, mais pour tout le club. Ça faisait 12 ans qu'on avait pété en finale et arriver à gagner ici. Un gros combat sous la pluie, ça fait plaisir, on est très fiers de ce qu'on a accompli.
9: Et on termine par le football et cette déconvenue de l'Union en déplacement au FC Bruges. Les Saint-Gillois voient s'échapper sans doute définitivement leur rêve de doubler cette saison. Les Brugeois hyper réalistes ont profité de presque toutes leurs occasions. 5-0 au final, un score fou.

0: forcé pour une équipe jaune et bleue qui n'a jamais démérité, mais qui n'a pas eu son intransigeance défensive coutumière. Le titre pourrait être attribué en cas de victoire de Bruges dès la prochaine et avant-dernière journée.
1: On aura tout donné, toute cette saison aussi. Et vous savez, le foot, c'est cruel. Le sport est cruel. Et on va dire que quand tu es fort ambitieux et tu oses et tu as le courage de t'exprimer là-dessus et aussi de le faire, tu dois malheureusement être prêt aussi à être déçu à un certain moment. Et ça fait partie du sport.
0: Quant à Anderlecht, il s'en est fallu de peu pour que le Sporting ne connaisse à nouveau la défaite après son échec en finale de coupe. C'est Camara qui rétablit l'égalité à la 92e minute face à Malines et qui préserve la 4e place au classement des Mauves, synonyme de Coupe d'Europe en fin de saison.
2: Le Crossing de Schaerbeek a aussi un nouveau coach. On l'a appris cet après-midi. Il s'agit de Benoît Hageman. Il rejoint l'équipe première pour la saison 2026-2027 avec une option pour une année supplémentaire. Et toute l'actu sportive est à retrouver ce soir dans votre émission Sport. Rendez-vous avec Christophe Durand. Ce sera à 19h sur notre antenne. Et il ne me reste plus qu'à vous annoncer l'une des invitées de la matinale demain. Il s'agit de Françoise De Smet, la chef de groupe du PTB au Parlement bruxellois, répondra aux questions de Fabrice Grosfilet dès 8h15. C'est la fin de cette édition. Merci de nous avoir suivis. Dans un instant, votre émission. Bonsoir Bruxelles. Et puis de notre côté, on se retrouve demain à 18h. D'ici là, portez-vous bien. Belle soirée à vous. Au revoir.

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0: Bonsoir Bruxelles et bienvenue dans le magazine qui vous aide à capter l'actualité. 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Est-il possible de réembaucher du personnel à Bruxelles Propreté malgré le moratoire décidé par le gouvernement régional? Le déménagement de l'Union Saint-Gilloise au BEMT est-il acquis? Mais aussi, que deviendra la tour Reyers? Voici les questions que nous posons à Audrey Henry, secrétaire d'État en charge de la propreté et de l'urbanisme. Elle est notre invitée ce soir. La saison de football arrive à son terme, l'occasion pour nous de se pencher sur la culture des supporters avec des aspects positifs et d'autres qui le sont moins. Des sièges cassés par exemple lors de la finale de la Coupe de Belgique ou des chants antisémites avec les supporters brugeois il y a quelques semaines. On en débattra dans une quinzaine de minutes. Comment trouver l'inspiration et peaufiner son style lorsqu'on est un écrivain en début de carrière? C'est la trame de départ du dernier roman de Lorenzo Morello. Une trame qui dérape lorsque le narrateur croise le chemin d'une influenceuse, Lorenzo Morello, qui sera notre invité tout à l'heure. Bonsoir André Henry, merci d'être notre invité, donc secrétaire d'État en charge de l'urbanisme et de la propriété publique au sein du gouvernement bruxellois, membre du mouvement réformateur. Plusieurs tournées de ramassage des poubelles annulées ces dernières semaines, notamment sur la commune de Forêt, peut-être du balayage ou des nettoyages de rue un petit peu moins intense qu'à l'accoutumée. On a un problème de sous-effectif en ce moment à Bruxelles Propreté?
1: Alors les problèmes qui ont été rencontrés étaient dus à des désorganisations de tournées. Vous l'avez évoqué, c'était les premiers effets qui se faisaient sentir, en tout cas du moratoire qui était sur le personnel opérationnel et donc qui ont désorganisé certaines tournées.
0: Oui, aujourd'hui, ces problèmes sont derrière nous ou ils peuvent encore subsister ou revenir par moments?
1: Alors ces problèmes sont derrière nous parce qu'en concertation avec le ministre donc, du budget et de la fonction publique, nous avons effectivement décidé le remplacement de ce personnel opérationnel quand ils exercent des fonctions essentielles et c'est le cas évidemment pour le nettoiement de nos rues et le ramassage des collectes de déchets.
0: Ça veut dire que vous avez obtenu une dérogation au moratoire, le moratoire qui était décidé, hein, pour toute cette année, lorsqu'un fonctionnaire bruxellois part, hein, il est à la pension ou il décide de quitter son poste, théoriquement il n'est pas remplacé. Il va y avoir des exceptions à Bruxelles Propreté?
1: Oui, pour les fonctions essentielles, donc c'est-à-dire le personnel opérationnel, pour garder cette masse critique, pour pouvoir en effet effectuer ces services essentiels aux citoyens. Dans ce cas-là, donc, il y aura un remplacement. Maintenant, Bruxelles Propreté doit prendre aussi sa part à l'effort qui est demandé à toutes les administrations régionales. Et donc les départs à la retraite, les départs naturels, ne sont pas remplacés. Mais là, on parle évidemment d'un nombre plus restreint d'effectifs, une vingtaine sur l'année, alors que Bruxelles Propreté, au fait, a une particularité, c'est vu la difficulté du travail, un turnover important qui constituait 15 à 20% des effectifs. Et donc 200 départs sur une année, évidemment, ça désorganise trop profondément le service.
0: Donc c'est le turnover, hein, donc le fait que des gens restent assez peu longtemps en poste et qu'ils décident de partir. Donc c'est une exception au moratoire que vous obtenez. Oui. Elle est très précisément pour combien de postes? On parle d'une vingtaine?
1: Non, donc les 20 remplacements ne seront pas assurés quand c'est des départs à la pension. Mais la masse globale qui était concernée par le moratoire touche 200 personnes. Et donc 200 personnes moins ces 24 départs à la pension, le stock restant sera lui remplacé pour assurer les missions essentielles.
0: Ça veut dire qu'il y aura entre 170 et 180 personnes où il y aura quand même des remplacements à Bruxelles Propreté, alors qu'il n'y aurait, dans la philosophie qui était celle du nouveau gouvernement, pas dû y en avoir. J'ai bien compris jusque-là.
1: Oui, vous avez bien compris.
0: Est-ce que ça remet en cause le principe du moratoire? Parce qu'on pourrait se dire, bah, y a des fonctions essentielles, c'est évident, à Bruxelles Propreté. La propreté de la ville, c'est important, y compris pour des raisons sanitaires. Mais on pourrait se dire que le problème pourrait se poser également à la STIB. Pouvoir se déplacer dans la ville, c'est important. Peut-être au SIAMU demain, peut-être encore dans d'autres services. Il y a un débat qui est ouvert ou il n'est pas ouvert?
1: Il n'est pas ouvert parce que je vous ai dit, Bruxelles Propreté est vraiment dans une situation particulière. Dans aucune autre administration, vous avez un tel chiffre, donc de 15 à 20% de turnover.
0: Vous êtes sûr que le patron de la STIB ne va pas dire quelque chose de contraire?
1: De 3-4% à la STIB. Ouais. Mais en tout cas, vous l'avez cité, ce sont des missions qui, si elles ne sont pas remplies, posent un problème de salubrité publique. Et aujourd'hui, autour de la table du gouvernement, je ne vois pas une personne venir remettre en cause le caractère essentiel

0: de ses missions et aucun citoyen à qui vous parlerez dans la rue ne viendra vous dire qu'il n'est pas primordial. D'ailleurs, c'était aussi une des priorités de ce gouvernement, la propreté de notre région.
1: Donc 170 à 180 remplacements, c'est-à-dire que ça aura un coût. On va vous demander de le prendre sur votre budget ou le ministre du budget fait un geste.
0: Non, bien sûr, ce sera dans les crédits alloués au sein de Bruxelles Propreté et donc il n'y a pas de demande de crédit supplémentaire.
1: Ça veut dire qu'il va falloir faire des économies par ailleurs.
0: Il y a aussi des réorganisations, des efficiences qui seront apportées. Il y a des recettes supplémentaires qui sont prévues aussi cette année. Donc tout ça est sous contrôle.
1: Il n'y aura pas de mauvaise surprise.
0: Pas de mauvaise surprise.
1: À un autre endroit parce qu'on a remplacé à cet endroit-là. Alors, je voudrais qu'on parle d'aménagement du territoire. On va commencer peut-être par d'urbanisme. Je voudrais qu'on commence par la tour Reyers. On en a beaucoup parlé ces derniers jours. On sait que la RTBF est en train de commencer sa migration vers ses nouveaux locaux. Il va progressivement quitter son ancien siège. Ça veut dire qu'à un moment, il n'y aura peut-être plus les émetteurs de la RTBF et de la VRT au sommet de cette tour Reyers. Qu'est-ce qu'on va en faire de cette tour?
0: Alors c'est une bonne question qui n'est pas encore tranchée actuellement. Vous savez que donc il y a un plan d'aménagement directeur qui concerne cette zone qui a déjà été adopté quand même il y a quelques années.
1: C'est le Mediapark dont les nouveaux locaux de BX1 font partie.
0: Voilà. Ouais. Et en effet, donc dans ce PAD, la conservation de la tour a été actée parce que cette tour, elle fait partie de la skyline bruxelloise. C'est un élément effectivement de repère dans l'est de Bruxelles pour Schaerbeek.
1: Donc on ne rasera pas la tour, ça c'est une certitude. C'est ce qu'avait décidé d'ailleurs le gouvernement précédent. Par contre, le gouvernement ne s'est pas engagé sur la réaffectation de la tour. Voilà. On la laisse toute seule, toute vide, ou on l'utilise à quelque chose?
0: Ah, écoutez, je pense que l'important sera de l'utiliser. Maintenant, il n'y a pas encore un projet concret qui est arrêté. On sait qu'il y avait eu aussi des concertations citoyennes à l'époque qui avaient demandé à ce que la tour soit ouverte au public. Et c'est vrai que j'ai déjà eu l'occasion moi-même, la chance d'y monter. On a quand même un panorama magnifique, donc ce serait tout bénéfice pour le quartier et pour la commune.
1: Le député bruxellois Geoffroy Commence de Brachen, membre du mouvement informateur comme vous, a lancé une espèce de consultation, un grand renfort de poste sur les réseaux sociaux. Il fait plusieurs suggestions, un restaurant, un mur d'escalade, certains parlent d'un musée de l'audiovisuel. On va trancher comment en fait?
0: Ah, écoutez, on verra bien les différents projets, les intérêts qui seront à ce moment-là suscités par la tour. Mais on le voit à l'étranger, que ce soit en Allemagne, en Tchéquie ou même en Autriche, il y a des tours de télécommunication qui sont devenues des points d'attrait avec un panorama à 360 degrés, des bars, des restaurants. Et donc, en tout cas, une ouverture au public, je pense, suscitera un intérêt certain.
1: Donc, bar-restaurant, ce serait une bonne option pour vous?
0: Écoutez, pourquoi pas?
1: Il faudra un investissement privé pour éviter que ça pèse sur les finances publiques?
0: Un investissement privé. Maintenant, quand on voit l'Atonium, par contre, lui, arrive à être rentable aussi.
1: Donc c'est un investissement public, en l'occurrence. Public. C'est un établissement public, l'Atonium.
0: Voilà. Ça pourrait être le modèle
1: qu'on transpose
0: à la tour. Il n'y a pas de décision qui est arrêtée. On examine toutes les pistes.
1: Il faudra peut-être mettre un ascenseur, parce que je pense que c'est un escalier aujourd'hui.
0: Non, c'est un ascenseur. Mais de toute façon, qu'il soit ouvert ou non au public, ça nécessite quand même des aménagements au niveau de la conformité en électricité. Vous dites de l'ascenseur, mais également la qualité du béton qui doit être bien vérifié.
1: Oui, autre dossier dont on a beaucoup parlé ces dernières semaines, le stade de l'Union sur le site du BEM s'est décidé, le gouvernement bruxellois a décidé de pousser le dossier.
0: Ah, écoutez, c'est écrit noir sur blanc dans la déclaration de politique régionale. Oui. Il est dit très clairement que le gouvernement soutiendra pleinement la Royal Union Saint-Gilloise pour l'implémentation d'un nouveau stade sur le site du BEM à Forêt. Je pense qu'on ne peut pas plus clair.
1: Oui, mais vous savez qu'il y a une certaine hostilité des riverains, des associations qui annoncent déjà qu'elles vont faire des recours. Est-ce que vous n'avez pas manqué d'un petit peu de distance et de réserve lorsque vous avez posté une vidéo sur les réseaux sociaux avec un bon maillot de l'Union Saint-Gilloise?
0: Écoutez, je constate qu'à l'heure actuelle...
1: En tant que secrétaire d'État à l'urbanisme.
0: Écoutez, c'était écrit noir sur blanc dans l'accord de gouvernement. Donc je pense qu'il était très clair que le gouvernement soutenait ce projet. Maintenant, toutes les règles de procédure seront respectées. Il y a pour l'instant l'enquête publique.
1: Vous pouvez garantir que vous n'interviendrez pas en tant que supportrice dans le dossier, mais que vous resterez secrétaire d'État.
0: Je vois qu'à l'heure actuelle, on ne peut plus se permettre un petit peu d'humour. Déjà que ça a suscité des réactions énervées de mon papa, étant donné qu'il est supporter d'Anderlecht. Je pense qu'il faut parfois prendre un petit peu de légèreté quand même à l'heure actuelle.
1: Il faut encore que l'Union achète le terrain, c'est pas encore fait.
0: Bien sûr.

0: avez des dernières nouvelles du dossier? Il est réellement en train d'avancer ou pas, ce dossier?
1: Donc pour l'instant, c'est l'enquête publique jusqu'au 10 juin. Puis il y aura la commission de concertation et il n'est pas de mon ressort, en tout cas, de me mêler des discussions qu'il y a entre l'Union Saint-Gisloise et la commune.
0: Bon, mais en tant que supportrice, vous aimeriez bien que ça aboutisse quand même?
1: Bah écoutez, comme un bon nombre de Bruxellois, et un nouveau stade aura aussi des retombées, je dirais, au niveau régional, national, pourquoi pas aussi international. Ouais. Et donc moi, je suis là aussi pour contribuer à faire rayonner Bruxelles.
0: Même certains riverains disent que ce serait plus facile de le mettre sur le terrain d'Audiforêt, c'est à quelques centaines de mètres, et le terrain est peut-être plus praticable.
1: Alors non, toutes les études ont été faites et le terrain d'Audi ne correspond pas aux normes de sécurité environnementale non plus. Et puis on n'est pas dans la même section du PRAS. Hein, donc,
0: le plan régional d'affectation des sols.
1: Voilà, où le site du BEMT est déjà un site consacré aux activités sportives et donc un nouveau stade répond parfaitement à ces activités, alors que le site d'Audi est un site d'industrie urbaine et on n'en a plus beaucoup dans notre région.
0: Il faudra que ça reste un site
1: doit être pour moi, voilà.
0: Alors, un tout dernier dossier, l'annonce est tombée dans le courant de l'après-midi,
1: oui.
0: Un accord sur l'avenue Broustin, urbaine, donc l'administration de l'urbanisme délivre un permis d'urbanisme, communiqué que vous avez rédigé conjointement avec Elke van den Brande. C'est un dossier qui a un petit peu compliqué les relations entre la région, la commune de Gette, la commune de Gansoren ces dernières années. Qu'est-ce qu'on fait? Alors, on la rétablit telle qu'elle était avant, l'avenue Broustin, ou on conserve l'idée qu'on doit un petit peu protéger les riverains, les voisins d'une... une sorte d'autoroute urbaine à l'intérieur de la ville.
1: Alors, il y avait des questions de sécurité qui étaient soulevées. Je pense qu'elles ont été rencontrées. Ici, je me réjouis dans ce dossier qui était quand même bloqué depuis des années, de, à travers le permis d'urbanisme, avoir remis les différents acteurs autour de la table, que ce soit en effet la ministre de la Mobilité et les deux communes que vous avez citées, pour renouer le dialogue après ce dossier donc, qui était bloqué pendant des années. On est arrivé à un compromis équilibré, puisqu'on réouvre, en effet, sur les deux extrémités de Broustin, donc on déverrouille un peu.
0: Donc il y a deux accès qui sont prévus par l'avenue de Gette et l'avenue des Gloires Nationales.
1: Voilà, oui. On aura des mesures aussi pour la sécurité routière avec une vitesse adaptée.
0: C'est quoi,
1: il y aura
0: une vitesse adaptée?
1: 20 km/h.
0: Sur l'ensemble de l'avenue?
1: Il y aura des zones de rencontre à 20 km/h. Il y aura deux placettes donc, qui seront aménagées. Donc on améliore l'espace public, on le verdurise. Et aussi, on ne touche pas au stationnement dans cette avenue. Donc toutes les places de stationnement seront réservées. Donc honnêtement, je trouve que voilà, le dialogue a permis de trouver une solution équilibrée. Et je pense que tout le monde est ravi, en tout cas, de voir ce dossier débloqué. C'est le signe que depuis que ce gouvernement est là, il y a toute une série de dossiers, ouais, qui avancent et je m'en réjouis.
0: Mais vous allez pouvoir débloquer le rond-point Louise de la même manière ou ce sera plus compliqué?
1: Les discussions sont encore en cours.
0: Audrey Henry, merci d'avoir été notre invitée, donc secrétaire d'État en charge de l'urbanisme et de la propreté au sein du gouvernement de la région bruxelloise. On va changer complètement de sujet, on va s'intéresser, enfin quoi qu'on a parlé de football avec Audrey Henry et l'Union Saint-Gilloise, on va parler des supporters puisque la saison arrive à sa fin, qu'il y a eu quand même quelques incidents ces dernières semaines liés aux supporters, mais on ne va pas avoir qu'une vision négative des supporters, on essaiera de voir aussi les bons côtés dans notre débat. Et on a une petite introduction tout de suite qui est signée Maria Bemba.
2: À chaque grande nouvelle affiche de football, la question du rôle des supporters revient sur le devant de la scène. Car les supporters, ce sont d'abord des images positives, des fanzones remplies, des familles réunies et une ambiance festive qui fait vivre les villes et le football. À Bruxelles comme ailleurs, les supporters créent de l'émotion, de la passion et un véritable sentiment d'appartenance. Mais cette ferveur a aussi ses limites. Il y a 3 semaines, des chants antisémites ont été entonnés par les supporters du club de Bruges lors du match contre Anderlecht. Ce lundi, le président du club a été convoqué par le parquet de Bruxelles. Un incident qui n'est pas nouveau. L'an passé, lors de la finale de la Coupe de Belgique entre le club de Bruges et Anderlecht, des chants antisémites avaient déjà été entendus dans les tribunes. Certains hooligans brugeois se sont aussi livrés à des violences dans les rues de Bruxelles avec des affrontements et des dégradations qui ont nécessité l'intervention des forces de l'ordre. Le coût des dégâts a été estimé à plus de 70 000 euros. Des comportements condamnés par les clubs et les autorités qui rappellent que la violence n'a pas sa place dans le sport. Autre polémique, il y a encore quelques jours, les dégradations constatées au stade Roi-Baudouin après la finale de la Coupe de Belgique qui se jouait cette fois-ci entre Anderlecht et l'Union Saint-Gilloise. Si la majorité des supporters viennent pour encourager leur équipe, une minorité continue de ternir l'image du football.

0: Voilà, et Maria Bemba nous a rejoint en studio, également avec nous Philippe Boucard, bonsoir. Vous êtes un ancien commissaire de police qui a la joie d'être maintenant à la pension, mais vous étiez le commissaire en charge de tous les grands événements pour la zone midi, et dans les grands événements, il y avait des matchs de football. On avait fait 1500, c'est ça?
1: Oui, plus que 1500 matchs.
0: Voilà, 1500 matchs dont vous avez assuré la sécurité sur la zone midi. Jean-Michel De Waal, bonsoir. Vous êtes bonsoir. Également avec nous, professeur de sciences politiques à l'Université libre de Bruxelles. Je commence avec vous, Jean-Michel De Waal, parce que dans une interview précédente que nous avions faite, vous m'aviez avoué que vous étiez à la fois supporter de l'Union et historiquement aussi du club de Bruges. Vous êtes à moitié perdant ou à moitié gagnant après le match de ce week-end?
2: Mais l'Union a la coupe, Bruges a le championnat, l'année passée c'était le contraire. Donc je pense que je serai toujours un homme heureux.
0: Oui. Philippe Boucard, question pour vous. Quand on est un commissaire chargé de la sécurité d'un match, on profite du match quand même et on peut avoir une tendance de supporter ou c'est professionnellement interdit?
3: Non, j'ai toujours été supporter du Sporting d'Anderlecht et je le revendique. Donc je n'ai aucun problème avec ça. Maintenant, quand on gère un match de football, ben, on doit un petit peu laisser ça sur le côté. Parfois, j'ai pu regarder des matchs et profiter, je veux dire, du spectacle. Et parfois, ben, il y avait du travail et j'étais occupé à gérer la sécurité et pas regarder le match.
0: Ouais, avec des frustrations par moment.
3: Bon, des frustrations, il y en a toujours. Quand on est supporter d'un club et qu'il perd, ben, on a des frustrations. Mais il faut essayer de mettre ça sur le côté et certainement pas gérer le maintien d'ordre avec une frustration.
0: Alors, je reviens vers vous, Jean-Michel De Waal. Il y a quelques mois, vous aviez publié une grande enquête avec près de 22 000 répondants, si je ne me trompe pas, sur un petit peu les habitudes et la culture des supporters pour l'ensemble du paysage du football belge. Vous confirmez, il n'y a pas un portrait de supporter, il y a des supporters et des clubs. Il y a une typographie des clubs, on peut dire le supporter de l'Union, il ressemble globalement à ceci, celui du Sporting d'Anderlecht à cela, et celui du Standard ou du Club de Bruges, c'est encore une autre typologie, ou je simplifie les choses à l'extrême?
2: C'est difficile de dire que le supporter d'Anderlecht, c'est... Voilà, parce qu'il y a à l'intérieur des clubs aussi des générations différentes, des cultures différentes, des histoires différentes. Maintenant, voilà, que les supporters de l'Union sont supporters de l'Union depuis moins longtemps que les supporters d'Anderlecht, c'est une évidence. Que les supporters de Bruges votent plus à droite que les supporters du Standard, c'est une autre évidence. Donc, mais peut-être moins que l'imaginaire collectif nous le fait penser. Et toutes les études sur les supporters partout montrent que vous pouvez être supporter et être avocat, professeur, ouvrier, sans emploi. Donc il n'y a pas comme ça un espèce de profil. Et quand on parle des supporters, malheureusement, on en parle, on le voit bien, quand il y a des difficultés. Alors qu'il faut aussi tout de même, de temps en temps, rappeler qu'il y a des milliers de matchs qui se déroulent et qui se déroule plus ou moins bien.
0: Ouais, mais si on supporte une équipe, d'abord on supporte souvent sa ville, son quartier, il y a une typologie politique quand même?
2: Oui, ça je pense que, évidemment, il y a une typologie, enfin il y a des grandes tendances. Il y a des grandes tendances, mais on ne peut pas dire tous les supporters du Standard votent PTB. Ouais. Et ils sont moins
0: actifs. Si je vous dis tous ceux de l'Union, c'est des bobos.
2: Beaucoup de bobos, mais pas que.
0: Ouais.
2: Parce qu'il y a des vieux bruxellois qui supportaient l'Union il y a vraiment longtemps et qui reviennent parce que enfin leur club gagne.
0: Ouais. Philippe Boucard, point de vue sécurité, il y a des supporters plus compliqués à gérer que d'autres, et quand un policier prépare la sécurité d'un match, il sait qu'avec telle équipe ou telle équipe, c'est plus facile ou plus difficile.
3: Oui, bien sûr, il y a l'historique de club. Hein. Anderlecht a un historique qui est beaucoup plus fourni, je dirais, que l'Union. Pour rebondir sur ce que monsieur disait, à l'Union, effectivement, vous avez des supporters, des anciens supporters bruxellois qui viennent encore au stade, même parfois avec une canne. Et puis, vous avez toute une nouvelle génération de supporters qui vient se greffer au club de l'Union parce que le club de l'Union est... dans le ranking numéro 1 ou 2 actuellement.
0: Les supporters de la victoire.
3: Oui, supporters de la victoire ou aussi place to be. On doit y être.
4: Mm-hmm. Moi, quand j'entends, je ne suis pas une grande fan de foot, mais quand j'entends parler des supporters du monde du football, on entend souvent les mots ultra et hooligans. Quelles sont les principales différences entre les deux? On a tendance souvent à associer

0: associez les hooligans à l'extrême droite. Est-ce que c'est vrai? Est-ce que c'est faux? Vous avez dit qu'ils n'étaient pas forcément politisés.
1: On dit que les hooligans sont racistes. Moi, je peux vous dire que c'est totalement faux parce que, dans certains clubs, puisque je vais revenir aussi sur ce qui s'est passé l'année dernière à la finale de la Coupe de Belgique où des supporters de Bruges, noyau dur, pas tous les supporters, parce que je fais, une différence, ont été dans des quartiers à risque. Il y a naturellement le racisme qui était mis en avant. Maintenant, au niveau d'Anderlecht, dans les noyaux durs, vous avez toutes les nationalités, tous les profils. Je pense que monsieur ne dira pas le contraire. Et donc, dire que les hooligans sont racistes, non. Il y en a, comme dans la société, partout.
0: Et qu'est-ce qui crée, selon vous, ce sentiment d'appartenance quand on est supporter de football? On voit qu'il y a une espèce de communion, un collectif qui se crée.
1: Moi, je dirais qu'il s'apparente à une famille. Ce sont des gens, des copains, une bande de copains qui se réunissent à l'occasion des rencontres de football, ne se voient pas forcément en semaine, mais à chaque occasion, à chaque événement, ils se réunissent et viennent au stade. Et c'est là où, parfois, il y a des débordements, l'alcool aidant, la drogue, l'effet de masse, l'effet de foule, font que tout ça réuni, font un cocktail qui est
0: Jean-Michel Doyle, vous souriez.
1: Explosif.
2: Mais oui, parce que c'est, je trouve, une des choses qui, moi, me passionne, c'est de comprendre cet attachement aussi étonnant. Et d'autant qu'on peut changer de beaucoup de choses dans la vie.
0: Mais les clubs, on ne change pas.
2: De parti politique, de nationalité, d'orientation sexuelle, de religion, vous changez beaucoup de choses. Mais voilà, un supporter d'Anderlecht ne se lève pas un matin pour dire « Tiens, je vais supporter le Standard. »
3: Ça m'étonnerait.
2: Mais voilà, et donc il faut... Il y a là vraiment... Mais c'est tout un parcours de vie. Vous n'allez pas la première fois au football, vous n'alliez pas tout seul, avec votre grand-père, avec votre père. Ça vous rappelle votre...
0: Il y a une histoire derrière avec le club.
2: Et puis il y a une concurrence. Et puis il y a des victoires, et puis il y a les défaites, et je pense que les défaites aident beaucoup dans l'identité. Je pense que on reste supporter si quant à dire on verra si les supporters de l'Union, quelle est la part de supporters de la victoire quand ils cesseront. Parce que préjuger que ces gens vont s'en aller quand l'Union jouera moins bien, Anderlecht a un stade complètement plein et Anderlecht on a cru que le stade d'Anderlecht était plein vu les victoires d'Anderlecht. Quand Anderlecht cesse de gagner, le stade continue à être plein, donc c'est un peu plus compliqué que ça. Vous savez, il y a en Europe des clubs de 3e division, ils ont 30 000 spectateurs, ils restent au milieu du classement, et pourtant cet attachement émotionnel reste. C'est aussi dans notre société une capacité de s'identifier. Je pense que dans un moment où les identités deviennent fluides, ou qu'est-ce que ça veut dire être belge, bruxellois, européen, ou tout ça, qu'est-ce que ça veut dire là, on peut s'attacher à une identité. Et ce qui est vraiment aussi intéressant, c'est que c'est pas que les supporters dans le stade, les supporters, c'est aussi les gens à la télévision, c'est aussi les familles, c'est aussi
4: Est-ce qu'il y a une culture liée au fait de supporter un club? Et par culture, j'entends les chants qu'on perpétue, qu'on répète, l'habitude de faire ou pas des tifos, des femmes bagales. Et comment ça se transmet, ça? Est-ce que c'est
2: de génération en génération? Et, vous savez, je pense que tous les gamins qui sont à l'Union...
4: On chante à l'Union, toujours des chants d'il y a 100 ans ?
2: Non, parce que... Alors, évidemment, on ne supporte plus comme il y a 100 ans. Le football n'est plus le même, le ballon n'est plus le même, les règles ont évolué. Donc, évidemment que ça se renouvelle, mais ça reste dans un esprit. Et ce qui fait le succès de l'Union, je pense, en partie, c'est qu'ils ont pu... créer un peu, sur pas grand-chose, une identité au XXIe siècle qui correspond bien.
4: Donc, ex nihilo, il y a quelque chose qui s'est passé.
2: Tandis que changer l'identité d'Anderlecht, de Bruges ou du Standard, c'est...
1: L'historique est différent. Vous avez une histoire à Anderlecht qui est bien plus importante et bien plus grande qu'à l'Union. L'Union a disparu. Il y avait l'Union 60, où ils avaient des bons résultats, puis l'Union a malheureusement disparu pour réapparaître maintenant. On dit chaque année, c'est la dernière année, mais ils sont quand même chaque fois là. Et donc, moi, je crois qu'avec... j'entendais avant Madame la secrétaire d'État avec le stade du BEM. Je pense que si l'Union pouvait acquérir un nouveau stade, ça serait une continuité dans leur réussite.
4: Alors, il faudrait qu'on s'arrête.
2: Les chants aussi, c'est très, très important de voir que, chaque club a un peu son chant fétiche. Et qui là reste pour des générations.
4: Oui, alors je voudrais qu'on voit quand même des images qui sont un petit peu moins positives. Ce sont des images tournées lors de la finale de la Coupe.

0: c'était donc ce dimanche, avec un grand nombre de sièges qui ont été arrachés au stade Roi-Baudouin. On voit des dégradations. Est-ce que ça vous a surpris, commissaire Boucard, ces images-là? Ou est-ce que c'est typiquement le genre de choses auxquelles on doit s'attendre lors d'un grand match, une finale de la
1: Coupe? On ne devrait pas s'y attendre. Parce qu'on devrait mettre en place un système qui permettrait d'empêcher cela. Donc ce n'est pas une fatalité. Je pense que au niveau de ce qu'on a vu dans les tribunes, il y a eu la pyrotechnie. La pyrotechnie, je sais que le ministre et les anciens ministres combattent ce moyen d'expression, parce que pour eux, c'est un moyen d'expression. Il s'identifie à un club par la pyrotechnie aussi.
0: Comment ça se fait qu'on arrive encore à rentrer avec des feux d'artifice dans un stade? On n'est pas fouillé à l'entrée?
1: Si, vous êtes fouillé, mais bon, la décence des lieux m'interdit aussi de voir où il est place pour rentrer. Vous avez des connivences externes et internes au niveau du stade. Je parle des stewards, je parle des gens qui viennent déposer des boissons la veille et qui sont en connexion avec les...
0: Je vois Jean-Michel Dewal sourire, il a l'air d'être au courant en tout cas.
2: Oui, évidemment, évidemment, c'est la réalité. Mais ça ne se passe pas partout, et donc ça, je trouve que c'est un bel exemple du mal belge, de la mal gouvernance. Les choses ne sont pas bien gérées. Il y a plein de pays, quand même, en Europe, où des finales de coupe, quand même, comment est-ce possible?
3: Et pour vous, vous l'expliquez comment? Est-ce que c'est les clubs qui sont responsables de cette violence?
1: Tout le monde est un petit peu responsable. Je ne vais pas me focaliser sur la responsabilité des clubs. Bien sûr que les clubs, on leur demande...
3: En tout cas, c'est eux qui doivent payer les pots cassés après.
1: D'assurer la sécurité à l'intérieur du stade. C'est l'organisateur du match qui assure la sécurité. Mais il y a les entités footballistiques qui doivent aussi prendre leurs responsabilités. Je pense à l'Union Belge, je pense à la Pro League, à l'UEFA, qui doit ou qui doivent à un certain moment se dire « Bon, il y a quelque chose qui ne va pas. »
3: Mais ce serait quoi les solutions? On en parle, mais finalement...
1: Oui, justement, tout le monde en parle. Et en fait, c'est le mal du siècle aussi, c'est la réunionnite. Tout le monde fait des réunions. Mmh. Et aux sorties des réunions, vous n'avez pas de solution. Ouais. Pourquoi? Parce que ceux qui sont autour de la table, pour moi, n'ont pas l'expérience pour pouvoir gérer cette problématique.
0: Alors vous qui l'avez, vous leur conseilleriez Philippe Boucard?
1: Je n'ai pas la science infuse. Ouais. Je dis simplement qu'il serait peut-être temps de réfléchir non pas aux conséquences, mais aux causes.
0: C'est-à-dire...
1: de ce qui entraîne ces conséquences. Les causes, c'est l'identification, l'authentification. C'est-à-dire qu'actuellement, on fait des efforts pour l'identification, mais l'authentification, c'est encore autre chose, c'est un autre paramètre. Ouais. C'est-à-dire, vous achetez un ticket, donc il est au nom de M. Grosfilet, mais est-ce que c'est M. Grosfilet qui rentre dans le stade? Ça, c'est un gros problème.
0: Ouais. Alors, je sais où vous voulez en venir. Il faudrait qu'on ait des caméras intelligentes qui puissent reconnaître clairement l'identité des personnes qui rentrent dans le stade. C'est ça qu'on va faire?
1: Pourquoi pas? On est au temps de l'intelligence artificielle. Et on est encore avec des tickets?
0: Ouais. Parce que dans ce que vous dites, il y a la problématique des interdits de stade.
1: Oui.
0: Il y en a quand même un certain nombre en Belgique. Ils continuent de venir au stade, d'après vous?
1: Oui, ils continuent à venir au stade, mais il n'y a pas que les interdits de stade. Vous avez des gens qui créent des problèmes, ils sont identifiés, identifiables.
0: J'en vois beaucoup qui mettent des cagoules aussi au moment où il y a des problèmes dans les tribunes.
1: Un autre problème, autre que l'authentification, c'est la fouille aux entrées. Tant qu'on ne contrôlera pas, on ne maîtrisera pas l'authentification aux entrées des stades, vous ne maîtriserez jamais la violence dans le stade.
0: Ouais. Tout ce qu'on vient de dire, ça gâcherait votre plaisir de supporter, Jean-Michel Dewal, si vous étiez fouillé à l'entrée et qu'on vous filmait avec une caméra?
2: Non, pas du tout, parce que les rares fois où je vais au stade, parce que je n'ai pas, malheureusement, pour moi, beaucoup le temps d'y aller, mais je trouve que de voir ce spectacle, moi, ça me gâche le plaisir. Quand je vais voir des matchs à Anderlecht, à Bruges, à l'Union, et que je vois, moi, ça me gâche mon plaisir. Mais je voudrais aussi dire qu'on peut quand même de nouveau voir ce qui fonctionne à l'étranger. On n'est pas obligé de réinventer l'eau chaude à chaque coup. Je pense qu'une concertation avec les clubs, je pense vraiment que faire des états généraux avec les clubs, négocier comme ça a été fait dans les pays scandinaves, vous avez des pyros de nouvelle génération qui sont beaucoup moins dangereux. On peut dire vous les mettez là, mais là. Mais si on vous permet d'utiliser ces pyros de nouvelle génération,
0: les pyros, c'est les feux d'artifice.
2: Les feux d'artifice. À ce moment-là, vous nous promettez de. Et je pense qu'il faut créer dans les stades une majorité pour isoler les hooligans. Et tant qu'on en reste dans le tout répression, ça ne fonctionnera pas. Et

0: tous les pays au monde qui ont essayé de faire uniquement du tout répressif, ben, c'est un échec.
1: Donc pour vous, un match de foot sans violence, c'est possible à certaines conditions,
0: bah mais oui, ça peut être possible. Il existe des matchs de football sans violence, Dieu merci.
2: Une majorité.
0: Mais en fait, ce que je rejoins monsieur, c'est qu'au niveau de ce qui se passe et de ce qu'on met en place en Belgique pour sécuriser les stades, je crois que notre sécurité que nous adoptons dans les stades est arrivée à saturation. Et je pense qu'il faut réfléchir sur d'autres méthodes qui permettraient justement de augmenter cette sécurité dans les stades pour que les familles puissent revenir, que les enfants puissent revenir et qu'on ne voit plus des scènes comme on a malheureusement vu à l'occasion de la finale de la Coupe de Belgique.
3: Mais tout cela doit être fait en concertation avec les clubs de supporters.
0: Bien sûr.
3: Et avec les supporters.
0: Mais ils sont ouverts au dialogue. Ouais. Moi, je suis certain que les supporters sont ouverts au dialogue.
3: Mais évidemment, ça c'est sûr.
2: Et on va rester là sur ce débat. Merci beaucoup Philippe Boucard, donc ancien commissaire de police, et Jean-Michel De Waal, professeur de sciences politiques à l'Université libre de Bruxelles. J'espère que vous allez bien. C'est le titre d'un nouveau roman que propose Lorenzo Morello. C'est son 5e, si je ne me trompe pas. On va en discuter dans un instant avec lui, mais avant, on va faire le lien entre ce qui vient d'être dit et ce qu'on va dire après.

0: Grâce, allez, allez, c'était Sylvie Crush et Roméo Elvis. On va revenir sur cette chanson dans un instant avec Anaïs Corbin dans la rubrique Crosspost. Mais avant cela, Lorenzo Morello, bonsoir.
1: Bonsoir.
0: On peut être un grand écrivain si on n'est pas un grand lecteur ou pas ?
1: Ah, quelle bonne question. Je ne crois pas. Je ne pense pas. Je pense qu'on est avant tout un lecteur et cette passion de la lecture... donne lieu à une envie d'écrire. Et puis surtout, la vraie école pour un écrivain, c'est la lecture. Hein.
0: Ouais. Je ne vous pose pas cette question par hasard. C'est parce que l'écrivain, parce que ça parle d'un écrivain, oui. Votre ouvrage, j'espère que vous allez bien, il vient à la littérature un petit peu par désœuvrement, par défi personnel, mais ce n'est pas un grand lecteur au départ.
1: Non, mais
0: il va découvrir la littérature.
1: C'est pour ça que ce n'est pas non plus un grand écrivain, ce ne sera jamais, parce qu'il a... Il a décidé de devenir écrivain pour de mauvaises raisons. Il a décidé de devenir écrivain pour exister aux yeux de son père. Et c'est une des questions que je pose dans ce roman. Est-ce que ça vaut vraiment la peine de faire des choses pour briller aux yeux d'autres personnes ? Ça, c'est une des questions qui est importante pour moi. Qui cherche-t-on à impressionner dans la vie, quoi qu'on fasse, hein ? Et lui, bon, évidemment, ça fait de lui un mauvais écrivain, mais c'est surtout ce que je trouvais intéressant, c'était la rencontre avec l'influenceuse un peu plus tard dans le livre.
0: Ouais, qui arrive dans la troisième partie du livre. Hein,
1: ça arrive un peu tard, mais il fallait vraiment le temps de mettre tout ça en place. Et surtout, cette rencontre, ces deux solitudes qui vont se rencontrer, elles ne vont pas se reconnaître tout de suite. Elles vont vraiment se reconnaître très tard, vers la fin. Est-ce qu'ils vont se reconnaître trop tard ? Ça, c'est,
0: Alors, il devient quand même écrivain. Il y a beaucoup de clins d'œil quand même, peut-être à votre histoire personnelle. Enfin, votre écrivain, visiblement, il a écrit des romans dont les titres sont très proches des vôtres.
1: Oui.
0: Il aurait bien aimé avoir le prix Roussel, dont on imagine qu'il n'est pas très loin du prix Roussel.
1: Oui, oui.
0: Il a une histoire avec une autre écrivaine qui, elle, va avoir ce fameux prix Roussel et qui va participer à une émission qui s'appelle Le Grand Charbon. Voilà. Je pense que c'est pas très loin du Grand Cactus. Il y a beaucoup de clins d'œil belges quand même.
1: Mais oui, sauf que moi, j'ai jamais eu de relation avec une autrice. Mais oui, c'était aussi un peu l'occasion de régler les comptes. Ça m'amusait. Mais c'est vrai qu'au final, ça aurait pu être un comédien, ça aurait pu être un peu n'importe quoi. Hein. C'est pas vraiment le sujet, le fait qu'il

0: soit écrivain, ce n'était pas indispensable au récit que je voulais raconter. Je voulais vraiment parler quand même de deux personnes qui créent des choses très différentes et qui, au final, se méprisent un peu. Ces deux univers, une influenceuse et un écrivain, c'est des univers qui ne sont pas forcément faits pour se comprendre et qui vont réaliser peut-être qu'au final, ce qui les motive, c'est un peu la même chose. Et qu'ils ne sont pas si différents que ça, en fond. C'est un peu aussi un petit côté mea culpa de la part d'une certaine... d'une certaine caste qui aurait peut-être...
1: Intelligentsia. Ouais.
0: Intelligentsia, voilà, ouais. Qui aurait peut-être un peu facilement tendance à mépriser une génération qui est plus dans l'image et qui, malgré tout, est assez douée. Parce que moi, c'est un peu mon mea culpa.
1: Je vois Anaïs Corba avoir un grand sourire à côté de vous. Hein. C'est notre spécialiste réseaux sociaux, c'est pour ça.
0: Je me suis rendu compte qu'effectivement, moi, j'ai fait quelques vidéos qui ne sont pas trop nulles, mais quand même...
2: Pas excellentes.
0: Et je me suis rendu compte que finalement... C'était un vrai boulot, que c'était très compliqué et que certaines... je pense plus aux femmes, en fait, parce que je me suis inspiré, en fait, le personnage féminin du roman, elle fait des vidéos ASMR.
2: Ah, okay.
0: Moi, j'adore. Il y a une époque où je m'entends
2: on chuchote, c'est ça. Ouais.
0: C'est des vidéos où on chuchote. Et je me suis rendu compte qu'effectivement, ça demande vraiment beaucoup de talent, en fait, d'arriver à faire ça.
2: Et justement, Lorenzo Morello, dans ce livre, il y a donc deux personnages qui sont opposés, on l'a dit. Il y a cette influenceuse... Et on sait que vous voulez faire passer des messages à travers votre livre. Est-ce que pour vous, du coup, vous avez le sentiment que les réseaux sociaux rapprochent les gens, créent du lien, ou plutôt, justement, ça renforce la solitude qu'ont certaines personnes ?
0: Merci de poser cette question, parce que je m'étais préparé un tout petit peu sans savoir les questions qu'elle allait me poser, et je m'étais dit, il ne faut pas que j'oublie de parler ça, parce que c'est important pour moi. Donc c'est vraiment une excellente question. Moi, je pense justement que les réseaux sociaux sont des usines à solitude. C'est-à-dire que la solitude a toujours existé. Hein. Souchon en parlait, l'ultramoderne solitude, ou même Sardou, excusez-moi de citer Sardou, je ne suis pas fan, mais enfin bon, voilà, il y avait les villes de grande solitude. Donc la solitude, elle a toujours existé, évidemment. On l'associe beaucoup aux villes et à l'anonymat des villes. Mais je pense que les réseaux sociaux ont vraiment rendu cette solitude encore beaucoup plus forte de par... ce qu'elle a tendance à exacerber chez les gens, c'est-à-dire ce besoin de se mettre en scène, de se mettre en valeur. Et je crois sincèrement, je ne veux pas faire pleurer dans les chaumières, mais je pense sincèrement que pour espérer être heureux, il faut commencer par s'intéresser aux autres et à s'ouvrir aux autres. Mmh. Et que quand on est auto-centré, c'est foutu, en fait.
2: Et justement, avec votre titre, là, j'espère que vous allez bien vous adresser à quelqu'un.
0: C'est très sarcastique parce que, effectivement, toutes les vidéos des influenceurs et du YouTube commencent par cette phrase, cette formule, un peu emblématique, j'espère que vous allez bien, ils disent tout ça maintenant sans réfléchir, et c'est très sarcastique parce qu'en réalité je crois que
2: est-ce qu'on s'intéresse vraiment,
0: personne ne va bien, et quand on dit j'espère que vous allez bien, je pense qu'au fond, non, c'est une accroche, mais on se fout de savoir si les gens vont vraiment bien. Tout ce qu'on veut, c'est aimez-moi, regardez-moi, c'est attirer la lumière à soi. Et c'est probablement le plus mauvais moyen pour que les gens aient bien.
1: Alors, c'est toujours dans le monde contemporain, comme tous les romans que vous avez écrits jusqu'à présent. Il y a de l'humour, des phrases courtes avec des situations un petit peu cocasses, ironiques, désabusées quand même. Vos personnages, ils sont souvent un petit peu désœuvrés, désabusés, avec plein de questions sur la vie. Ils sont sur le fil du rasoir. Hein. Ouais. On ne sait pas si on doit rire ou si on doit pleurer. Et s'il n'y en a pas un qui va se suicider à la fin, c'est quand même quelque chose d'assez typique dans votre style, Lorenzo Morello. Mais il y a quelque chose de particulier dans ce troisième chapitre où il y a la rencontre avec l'influenceuse. On change. En fait, il y a une césure lorsqu'on rentre dans ce troisième chapitre. Et on bascule vers le polar. Vous en êtes rendu compte ou pas?
0: Polar, le terme est peut-être pas. Non.
1: Sur la fin, pour moi, c'est un polar.
0: Ok. Je ne l'ai pas senti comme ça, mais ce que je voulais, c'est qu'on comprenne bien que l'univers de ce personnage, en fait, qui se laisse un peu vivre, hein, qui se laisse un peu glisser sur une feuille, quoi, et il se laisse porter au gré du vent, je voulais quand même exprimer le fait que si on ne prend pas les choses en main à un moment donné, les choses partent en cacahuète. Et son univers, c'est...

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